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0: fête d'été à Tirange, ça va commencer le vendredi 17, ouverture des festivités. Bal des Classards le samedi 18 juillet, concours de pétanque, bandas de Saint-Jumalmont, repas des pompiers, bal sonodynamite. Et la fête continue à Tirange le dimanche avec les tripes du foot dès 8h. 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Et puis il y aura la course des tracteurs tondeuses à partir de 15h. Le repas du CAT. 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Possibilité de réservation sur le 07 46 11 87 31. 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
0: Bonjour à tous, nous sommes aujourd'hui le mercredi 15 juillet. Nous fêtons Donald. Incendie volontaire, une traque intense des pyromanes. C'est à la une donc de la tribune Le Progrès, notre partenaire. Du côté d'Issaint-Jean, une dictée géante pour tous à la Rubannerie. Chemin de Saint-Jacques, pèlerins et hébergeurs contraints de s'adapter à la pellicule. Et puis, le rêve américain brisé. Mais de quoi parle-t-on ? Eh bien oui, les Français s'arrêteront donc en Coupe du Monde en demi-finale, puisqu'ils ont été battus 2-0 par l'Espagne. Dur réveil ce matin, en tout cas pour les amoureux du foot. Forêt de Fontainebleau, dévastée, un sapeur-pompier impliqué, bien dites-moi, et des pyromanes donc qui opèrent d'ailleurs, nous dit-on, tout au long de l'année. Alors là, c'est... Donc voilà, alors on continue avec la page santé et puis on parle eh bien, de ce qui touche... 1,6 million de Français, la bipolarité, mais quels sont donc les signes qui doivent vous alerter ? Eh bien, vous verrez ça dans votre journal. Voilà, c'est des humeurs qui peuvent changer à la minute. On peut être dans un certain état, c'est un petit peu ça la bipolarité, à un moment, et puis le lendemain, être complètement différent. Voilà, bah, c'est une maladie mentale, on va dire. Hein. Donc, voilà. Vous saurez tout. Et puis, est-ce que le sport, c'est une question qui est posée, est-ce que le sport est un remède anti-dépression ? Ben, vous verrez ça.
2: «
0: Eh bien oui, puis envolée, les annulations, les reports, la canicule n'épargne pas le chemin de Saint-Jacques au départ du Puy, place du Plot par exemple, bien sûr. Et là, il faut s'adapter à cause de la canicule, c'est-à-dire déjà pour les ceux qui hébergent, hein, voilà, il faut laisser la fraîcheur. Et puis, par exemple, les personnes un peu plus âgées, eh bien, ont hésité cette année, ou hésitent en tout cas, de faire le chemin en été. Saint-Aon, eh bien, incendie là aussi dans les gorges de l'Allier, 120 hectares détruits et des routes fermées. Accident de la route Cussac-sur-Loire, une sexagénaire en urgence absolue après un accident sur la RN 88. Ça s'est passé lundi après-midi près du giratoire de Fanjas. Yssingeaux, la dictée géante, eh bien, une première dans le département. Et l'organisateur Rachid Santaki nous dit, eh bien, on sait qu'on a une bombe à retardement avec le niveau d'orthographe, et oui, ce niveau qui ne cesse de baisser. Bassambassé, ingénieur et pêcheur, eh bien, ils planchent sur de nouveaux leurres éco-responsables. La canicule n'a pas empêché, eh bien, les joueurs et autres personnes à se précipiter pour les courses hippiques. Canicule, les courses hippiques s'adaptent. C'était à Juliange, bien sûr, hier. Le public a répondu présent. Dans le Rhône, expertise et ou restauration, eh bien, il est au service des amoureux des belles mécaniques, des belles voitures notamment, mais même des deux roues. C'est Florent Jabille. Et on nous dit que la meilleure voiture à collectionner, eh bien, c'est celle du rêve de jeunesse. Eh oui, de ses rêves d'enfant. Eh oui. On va saluer Bernard qui, déjà tout petit, se voyait au volant de l'Alpine A110, la fameuse berlinette, lorsqu'il va peut-être faire une cagnotte pour lui offrir la berlinette. Allez, ça va être dur. Hein. Bon, bref. Et oui, c'est vrai que c'est beau. C'était beau, ces voitures. Elles avaient un style. Alors, Dunière, d'où viennent les noms de nos hameaux? Ben voilà un article intéressant pour voir d'où viennent ces noms. Ils sont souvent liés aux noms de famille aussi, ou aux choses qu'on trouvait à cet endroit. Monistrol-sur-Loire, comment les pongistes monistroliens sont montés deux fois en une saison? Ben voilà, qui n'est pas banal. Sainte-Sigolène, quand le loup se fait voler la vedette par les insectes au festival des petits baroudeurs. Alors, on parle de voiture là aussi, tiens. Puisque nous sommes à Beauzac avec le Tout ce qui roule, voilà, qui a rassemblé des passionnés, là aussi, de belles mécaniques et de belles carrosseries. À Tirange, deuxième sacre consécutif pour Langogne aux 12 heures de boule. On connaissait les 24 heures du Mans. Eh bien, il y a les 12 heures de boule aussi. Oui. Le Puy-en-Velay, les cantines solidaires misent, eh bien, sur le bien manger à petit prix. La Voûte-sur-Loire, le club de badminton se prépare à fêter ses 20 ans. À Malrevers, trois employés communaux ont rénové, eh bien, le four banal de Mercœur, budget 4 650 €. Dans les pages sport de la tribune Le Progrès, eh bien oui, l'Espagne met un terme au rêve américain, au rêve bleu en demi-finale. Victoire des Espagnols 2-0, qui, je pense, ont bien vu les vidéos, hein, qui ont vraiment mis en place un jeu pour gêner notamment nos attaquants qui n'ont pas pu se trouver, eux qui avaient été si forts, hein, dans les matchs précédents. Notamment Michael Olise, qui n'était pas dans un bon jour. Eh bien oui, ben, c'est tombé là. Donc, c'est la soupe à la grimace ce matin. L'Espagne rencontrera...

0: qui est toujours maillot jaune. Bien évidemment, Paul Le Sexas n'est pas loin. Pour l'instant, on craignait parce qu'il est tout jeune et puis il n'a jamais fait des courses aussi longues comme ça, de 3 semaines. Bon, en tout cas, on entre dans la 2e semaine et puis on espère, je pense, au mieux un podium.
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C'était Wanda Maria Ribeiro Furtado Tavares de Vasconcelos, dite Lio, c'est plus simple, née le 17 juin 1962 au Portugal et qui a commencé sa carrière en 1979 avec le fameux Banana Split. Lio a poursuivi par la suite une carrière assez hétéroclite et connue également, hélas, pour ses déboires conjugaux. Voici toujours à propos de chiens, c'est notre thème aujourd'hui dans Face à Face B, un groupe américain qui porte le nom d'un quartier de San Francisco où a commencé le mouvement hippie en 1967. Le quartier de Haight Ashbury, c'est donc le nom du groupe qu'on écoute dans un titre de 2012, Moon Dogs. Les chiens.

0: Hate Ashbury avec Moon Dogs en 2012, extrait de leur album The Ashbury. Le groupe était en réalité écossais et non pas américain, comme je vous le disais tout à l'heure en présentant ce titre. Hate Ashbury est donc un groupe de pop folk écossais. Dans Face à Face B, voici une autre chanson qui parle de chiens. C'est notre thème aujourd'hui avec Bertrand Louis. Extrait d'un album sorti en décembre 2003, voici Le Chien.
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0: Bertrand Louis, un artiste né à Belfort en 1968, qui est à la tête d'une discographie de 6 albums depuis 2001. Son titre de gloire, c'est « On n'est pas à l'abri d'un succès » en 2010. Et ça, c'était Le Chien sur l'album Le Quartier en décembre 2003.
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0: Dans Face à Face B, aujourd'hui, nos chansons parlent de chiens et on va s'intéresser de plus près au berger allemand, avec un 33 tours sorti à la fin des années 60 sur un texte de Jean-Pierre Averro, un spécialiste de l'époque, et qui dit au dos de la pochette « Un berger allemand, ça ne se dresse pas comme un caniche ». Et si les nombreux livres sont à tous égards fort bien documentés, il y manquera toujours le ton, l'accent, la voix que ce chien extraordinaire reconnaîtra toujours dans la bouche de son maître. On va avoir un aperçu de ce que cela peut donner vocalement avec un extrait de ce disque.
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3: La promenade est toujours une grande joie pour le chien, même si celui-ci dispose en temps ordinaire d'un grand jardin. Seulement, la promenade ne doit pas être une corvée pour le maître. N'oubliez pas que c'est vous qui devez diriger votre chien, et non le contraire. Avec un collier étrangleur, ne vous récriez pas, ce n'est pas un instrument de torture. Des petits coups secs tirés sur la laisse, chaque fois que son allure dépassait la mienne, Yago a très vite appris à marcher à mon pas. Et petit à petit, il n'y avait même plus besoin de la laisse. Un claquement de main sur ma cuisse remplaçait le coup de collier. Et Yago était très fier de marcher, de s'arrêter en même temps que moi. Bien souvent, la plus grande satisfaction du chien, c'est d'avoir bien exécuté ce que son maître attend de lui. Ne le grondez pas s'il échoue. Regardez ses yeux. Il est tellement malheureux de n'avoir pas réussi. Recommencez patiemment.
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0: On a eu droit à un petit extrait d'un 33 tours intitulé « Le berger allemand » par Jean-Pierre Averro, texte dit par Pierre Durand ou « Comment dresser son berger allemand » sur un 33 tours sorti sur le label Barclay en 1970, à l'époque où Eddie Barclay essayait encore de faire feu de tout bois. Et juste derrière, c'était « The Dog », c'était une danse en réalité, « Le chien » sorti en 1967 sur un album de Rufus Thomas, un maître du rhythm and blues et du blues américain qui était né en 1917 et a disparu le 15 décembre 2001. Renan Luce, vous connaissez peut-être ce nom, c'est le nom d'un chanteur, c'était le gendre de Renaud. Il a sorti un album en novembre 2007 intitulé Repenti. Et extrait de cet album, on écoute Chien mouillé.
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0: Une histoire de chien mouillé, c'était Renan Luce sur un album de 2007 intitulé « Repenti ».
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0: Dans Face A, face B, les chiens sont toujours à l'honneur aujourd'hui. Et voici un vieux dur à cuire de la chanson américaine et de la chanson internationale. Il s'agit de Thomas Allen Waits, dit Tom Waits, né le 7 décembre 1949, et qu'on écoute avec un extrait de cet album Rain Dogs, les chiens de pluie, sorti en 1985. C'est le titre éponyme, Rain Dogs, c'est ce qu'on écoute tout de suite.

Rain Dogs, les chiens de pluie en 1985, c'était Tom Waits, un acteur de cinéma également fort connu, qui a joué dans Dracula en 1992, entre autres, ou bien dans Les 7 psychopathes en 2012. Voici maintenant un mythe du rock'n'roll américain des années 50-60, qui a tiré sa dernière référence il y a quelques mois. Il s'agit de Richard Pennyman, dit Little Richard, qu'on retrouve dans un album mythique sorti en 1965, The Explosive Little Richard, avec entre autres ce titre Poor Dog, le pauvre chien.

Leon Richard en 1965 avec Poor Dog, une histoire de chien qui ne pouvait pas agiter sa queue. Il y a souvent des sous-entendus dans les chansons de Little Richard, surtout à l'époque, des sous-entendus sexuels et même homosexuels. Face à Face B se termine pour aujourd'hui. Nous parlions de chiens dans nos chansons. On va terminer avec éclat et brio, avec un extrait d'un album mythique de David Bowie sorti en mai 1974 intitulé Diamond Dogs. C'est l'histoire d'un futur très sombre, inspiré du roman 1984 de George Orwell. Et Diamond Dogs, c'est en réalité le nom d'une bande d'adolescents délinquants. Dans Face à Face B, on se dit au revoir pour aujourd'hui. Au micro, c'était Michel Gosselin. On se retrouve la semaine prochaine avec un autre thème en chanson. D'ici là, portez-vous bien. Bye bye, salut.

La machine à remonter le temps sur Radio Craponne, c'est Jacques, votre chauffeur, votre guide donc pour traverser le temps des années 60 aux années 80 en passant par les années 70. Direction tout de suite les années 60, on va régler notre compteur. Et j'espère que notre véhicule ne sera pas dans le même cas que celui de Francky Jordan et de Sylvie Vartan, puisque ils s'étaient tombés en panne d'essence. Enfin, je soupçonne Francky Jordan d'avoir fait le coup de la panne. Alors nous, si on le fait, on se trouve entre deux années, je ne sais pas comment on peut faire. C'est dans notre véhicule, il faut faire attention quand même. J'espère qu'il va marcher. En route, c'est parti.

Et bien voilà, on avait laissé Sylvie Vartan dans la voiture de Frankie Jordan avec sa voix un petit peu aiguë. Heureusement, elle n'a pas continué à chanter comme ça, puisqu'ensuite, elle ne s'est pas contentée de duo. Bien sûr, ça a été une star avec notamment le Locomotion, l'une des nombreuses versions de cette chanson signée là à l'instant, dans le début des années 60, par Sylvie Vartan. Alors, il n'y avait pas que des yéyés en France, bien sûr. Il y avait aussi la grande chanson française qui était toujours là. On écoutera d'ailleurs tout à l'heure Jacques Brel, il y aura Gilbert Bécaud et tout de suite Jean Ferrat en 1963, et ça s'appelle « C'est beau la vie ».

Le Claude François tendre avec J'y pense et puis j'oublie. Nous sommes dans la machine à remonter le temps sur Radio Crabonne. Bienvenue à ceux qui prennent le train en route. On fait quelques arrêts puisque maintenant on va s'arrêter notre compteur. On va le régler en 1965. Voilà, si vous connaissez le quai d'embarquement, vous pouvez monter dans notre véhicule. Il n'y a pas beaucoup de gens qui sont dans le secret, mais il y a déjà tous les auditeurs de Radio Crabonne, dites-moi. 1965 avec Venu d'Angleterre. Les Kings.

0: Voilà, elle parle de qui? Je ne sais pas, peut-être de Jacques Dutronc. En tout cas, je veux qu'il revienne les années 60. Françoise Hardy, bien sûr, on a reconnu cette voix. Françoise Hardy, mannequin également à l'époque, que beaucoup de créateurs de mode avaient habillé. Et puis, bon, elle avait été beaucoup photographiée également. 1964, ce fameux Olympia de Jacques Brel. Et bien, grâce à notre véhicule à remonter le temps, nous pouvons y aller. Nous sommes en octobre 1964 à l'Olympia. Jacques Brel n'a pas encore chanté Amsterdam, une chanson qu'il avait créée pour l'occasion, hein, pour cet Olympia. Mais je vous propose là la version des bonbons, version octobre 1964, Olympia.
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tout comme Jacques Brel, lui aussi, c'était une bête de scène. Il a fait beaucoup d'Olympia, bien évidemment. Monsieur 100 000 votes, oui, c'était Gilbert Bécaud avec Le Petit Oiseau de toutes les couleurs qui s'est envolé. Où ça? Eh bien, si on écoute bien l'accompagnement, je pense qu'il s'est envolé au Mexique, ce petit oiseau de toutes les couleurs. Peut-être reviendra-t-il un jour. Pour l'instant, nous sommes en 1967, dans cette machine à remonter le temps sur Radio Craponne. On va écouter un des tout premiers tubes de Michel Fugain dans la foulée. Il fera cette grande chanson « Je n'aurai pas le temps ». Mais auparavant, il avait pris sa guitare, il avait chanté avec nous. Souvenez-vous, Michel Fugain.

Un tube de l'année 1967 par un groupe qui s'appelait les Monkees et qui chantait I Am a Believer. Ça vous dit peut-être quelque chose plus récemment, ce titre. Si vous avez vu la série Shrek au cinéma ou en DVD, ben je crois que c'est dans le premier Shrek qu'à la fin il y a le concert et ils chantent cette chanson. Voilà, c'était pas une chanson inconnue quand je l'ai entendue. Et oui, évidemment, puisque je suis le maître du temps. Ça, je vais t'embaucher à Fort Boyard bientôt. Comic Strip, pendant ce temps, pendant que les Monkees chantaient I'm a Believer, et bien façon BD, c'était Serge Gainsbourg.

toujours en 1967, mais là vous êtes très fort si vous avez trouvé l'interprète, un certain Laurent qui avait chanté et qui avait composé également cette chanson, Marraine de Saba, 1968 pour terminer cette décennie. Ensuite nous irons faire un petit tour, même un grand, dans les années 70, donc on remet un peu de carburant. Tout de suite, c'est Jacques Dutronc. Il est 5h et Paris s'éveille. Et c'est le dauphin de la place Dauphine.

Les années 70 donc, dans cette machine à remonter le temps. Je peux déjà vous annoncer que nous recevrons dans notre véhicule fantastique, il y aura Moustaki, il y aura Sardou, il y aura Jane Birkin, et oui, elle n'est pas bien grosse, on lui réservera une petite place, n'est-ce pas messieurs? Et on va commencer en 1970 tout juste avec Joe Dassin qui rêve de quoi? De l'Amérique.

Quelques notes grecques pour ce titre de 1972, Georges Moustaki, que nous accueillons donc dans notre véhicule à remonter le temps. Et c'est vrai qu'avec Moustaki, bien, on va prendre son temps, n'est-ce pas ? Faut pas qu'on aille trop vite, hein. Il a un petit peu peur, alors on va être cool avec Georges. Et puis on va rester en 1972 pour quelques titres encore. Pendant que Georges Moustaki chante cette chanson qui s'appelle « Danse », eh bien, celui qui continue brillamment sa carrière, c'est Michel Sardou. On l'écoute tout de suite avec une chanson de 1972, donc très belle chanson qui s'appelle « Un enfant ».

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ont connu quelques événements, 1972 peut-être, ça leur a rappelé quelque chose, et bien voilà, pour eux, quelques chansons de cette année-là, 1972, les grandes vedettes s'appelaient Mike Brandt, s'appelaient également bien sûr Michel Sardou, et puis la petite anglaise qui n'a jamais perdu son accent, c'est Jane Birkin. On la retrouve une année plus tard, en 1973, avec Di Do, sans oublier le Da.

La machine à remonter le temps sur Radio Craponne, c'est international, avec l'anglaise Jane Birkin et à l'instant Nana Mouskouri, la grecque, sous l'impulsion de notre ami, bien sûr, Georges Moustaki, qu'on a pris tout à l'heure en stop et qui voulait absolument inviter Nana. Voilà, les années 70, ça continue, cette émission, bien sûr, sur Radio Craponne. 1975 maintenant, avec le premier tube de William Scheller.

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0: Eh bien, bonjour à toutes et à tous, bienvenue sur Radio Craponne pour ce réveil matin. Très heureux de vous retrouver après cette petite période d'absence, et oui, parfois. Il y a des choses où on ne peut pas être présent, mais je suis très content de vous retrouver. Nous sommes aujourd'hui le jeudi 16 juillet, on fête les Carmen. Alors une bonne fête à toutes les Carmen. Et à notre Carmen, là, il y en a plusieurs, hein, des Carmen, là, sur Radio Crapaud, notamment Carmen Ayel, hein, qui fait partie de la chorale en Volart, et puis une autre Carmen originaire de la Chaise-Dieu, voilà. Puis toutes les autres Carmen que j'oublie naturellement, parce que j'en oublie toujours un petit peu. Dans cette émission, bien sûr, vous aurez l'horoscope dans quelques instants, suivi de votre programme TV, les infos à 7h30, la météo à 8h, ben ça continue. On va avoir chaud avec un petit risque d'orage apparemment. Donc voilà ce que l'on nous prédit, surtout pour cette journée. Donc à voir, hein, parce qu'hier aussi on prévoyait des orages. Et par endroits, comme vers chez nous, là-haut, ben on a eu, ça n'a même pas mouillé la terrasse. Voilà, et ben voilà. Des annonces, de la chanson, on est ensemble jusqu'à 7h30. Mais pour l'instant, voici votre horoscope du jour.
1: Bonjour à tous. Alors, quelques conseils pour en savoir plus sur la tendance astrale du jour.
2: Bélier, vos relations avec les autres pourraient devenir plus faciles.
1: Taureau, une situation du passé semble ressurgir. Il faudra bien évidemment y faire face.
2: Gémeaux, vous avez un cœur de pierre, mais non, simplement vous ne savez pas toujours comment agir en amour.
1: Cancer, changez-vous les idées pour ne pas cumuler trop de fatigue.
2: Les lions, vous allez joindre l'utile à l'agréable et dépenser sans compter. J'en ai donc très agréable pour vous.
1: Vierge, Mars vous fait les yeux doux, ce qui vous remonte le moral et vous incite à cultiver des contacts stimulants.
2: Les balances, vos idées aujourd'hui sont dynamiques, claires et surtout efficaces.
1: Scorpion, vous ne savez pas trop où vous allez ou ce que vous voulez vraiment.
2: Les Sagittaires, quelques petits désaccords avec l'entourage. C'est avec vos proches et plus particulièrement votre famille que vous vous sentirez le mieux.
1: Capricorne, quelques tensions sont à craindre, ce qui va réduire votre sens de la diplomatie.
2: Les Verseaux, vous vous investissez avec passion dans vos loisirs, en vivant tout simplement l'instant présent, sans anticiper.
1: Enfin, Poisson, n'hésitez pas à dire et à faire ce qui vous fait plaisir. Bonne journée à tous. À demain pour un nouvel horoscope de Fétron Charlotte.
0: Alors, sur le petit écran, sur TF1, vous verrez la série Zodiac, sur France 2, le jeu N'oubliez pas les paroles, sur France 3, la série La Stagiaire, sur Canal+, Miniature Wife, c'est une série, sur France 5, Des trains pas comme les autres, sur M6, un film, Les Trois Mousquetaires, Milady. Sur Arte, la série Sacha. Sur LCP, Justice en France. Sur W9, Il n'y a que la vérité qui compte. Sur TMC, de la télé-réalité avec Secret Story. Sur T18, un film Soleil Rouge, un super western. Sur Nouveau 19, encore un film, Une belle rencontre. Sur Sester, le magazine Enquête sous haute tension. Sur Gulli, la série The Middle. Sur TF1, série film Elsbeth, c'est une série policière. Sur l'équipe 21, World Athletic Continental Tour, c'est à Budapest. Sur Sister, un dessin animé, Les Aventures de Tintin. Sur RMC, un documentaire Super Volcan, donc Yellowstone. Menace sur la planète, sur RMC, un divertissement, le Big Deal. Voilà votre programme sur le petit écran. Et on va commencer tout de suite ce programme musical avec, bien sûr, on fête les Carmen. Et qui mieux que Carmen a pu chanter Carmen? Eh bien, je vais vous proposer dans quelques instants Maria Callas avec Carmen. On l'écoute, l'amour est un oiseau rebelle.

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0: Voilà, et bien avant de retrouver les informations, on va rester avec Carmen et extrait de toujours cet opéra, Si tu m'aimes.

Voilà un extrait de l'opéra, bien sûr, Carmen, inconnu et reconnu dans le monde entier. Et bien, tout de suite, je vous propose de retrouver nos premières infos sur Radio Crapone, puisqu'il est déjà 7h passées de 32 minutes. Et oui, le temps court. Voici tout de suite vos infos sur votre radio. Les infos de 7h30 qui vont démarrer dans quelques secondes.

Bonjour, bienvenue à toutes et à tous sur Radio Craponne pour ces infos. Avec notre partenaire La Tribune Le Progrès, aujourd'hui nous sommes le jeudi 16 juillet, on fête les Carmen. Alors bonne fête aux Carmen, bien sûr, particulièrement à Carmen Ayel, hein, qui participe toujours, je pense, à la chorale en volard. Puis notre Carmen qui est originaire du côté de la Chaise-Dieu et toutes les autres Carmen, bien sûr, que j'oublie. Dans votre quotidien du jour, La Tribune Le Progrès, Assemblée nationale, loi sur la fin de vie, un droit de mourir qui sera très encadré. Loire-Haute-Loire, le guide des festivals à ne pas manquer cet été. Dans la Loire, le combat d'une mère séparée du père de sa fille contre l'inceste. Le Puy-en-Velay, livre et vinyle d'occasion, rue Saint-Pierre. Et puis en Haute-Loire, chaleur, quel impact pour les cours d'eau. L'aide à mourir, c'est désormais inscrite dans la loi. Des modalités pratiques restent à définir. Le dernier mot reviendra aux sages. Environnement, nous ne sommes que mi-juillet, déjà une sécheresse exceptionnelle. La sécheresse de 76, calamité nationale. Les violences sexuelles sur mineurs recensées à la justice. Les carburants repartent à la hausse. Eh bien, bien sûr, allons-y, allons-y. Épargne, le taux du livret A va évoluer. On ne sait pas dans quel sens. Hein. Toujours dans ces infos, on parle maintenant de droit et voie licenciement fondé sur la grossesse d'une salariée est nul. Et puis, permis de construire modificatif des règles stabilisé. Qualité des cours d'eau en baisse, la chaleur et les faibles débits en cause. Pire que 2003, la semaine et la dunière au bord de l'assèchement total. La rivière Larzon subit la canicule. Ben ouais, ça ne coule plus. Une perte d'eau anormale dans le réservoir du Volamont. Donc voilà, plus 1,4 degré, température des cours d'eau de Haute-Loire. Elle a augmenté de 1,4 degrés Celsius en 2025. À Sainte-Sigolène, convaincu que le vendeur de kebab a voulu l'empoisonner, il le menace avec un couteau. Eh ben, allons-y. Et puis le Puy-en-Velay, voiture, raie, ligne électrique brûlée, un feu impressionnant, s'est déclaré cette nuit. En Haute-Loire, des pompiers en intervention finissent dans le fossé avec leur camion citerne. C'était près de Saint-Bauzire. Ardèche et Haute-Loire, cambriolage en série dans les commerces, identifié grâce à son ADN. Et puis Haute-Loire, des reculs majeurs, des associations vont se mobiliser à Vergezac contre la loi Duplon 2, ça continue. Dans la Loire, papa, bobo, minette, 9 ans de combat d'une mère contre l'inceste. Des procédures Bayonne contre les mères qui dénoncent l'inceste. De fausses accusations d'inceste pour écarter le père. Bozac, une cérémonie pour se souvenir de l'attaque du train en gare de Pont de Lignon. Issaingeaux, le repas des pompiers a fait le plein de visiteurs. Et puis mardi, les bars de la commune très fréquentés pour le match France-Espagne. Un marché des créateurs ce vendredi soir avec un concert est prévu. C'est à Grazac, c'est toujours Issaingeaux, une conférence pour mieux comprendre l'alimentation en eau de Saint-Étienne depuis un siècle. Dunière, pourquoi ces lieux-dits portent le nom d'arbres ou de plantes? Ben vous le saurez. Montfaucon en Velay, barbecue, pétanque, bal, on vous dévoile le programme de la fête patronale. Saint-Maurice-de-Lignon, le docteur Rémi Chambron a rejoint la maison Pluriel. Retourna qu'une centaine de supporters réunis entre le Zig-Zag et l'Eden Rock pour France-Espagne. Sainte-Sigolène, les supporters de l'équipe de France s'étaient réunis place Latour-Maubourg. Bassin-Basset, le comité des fêtes a choisi les naufragés pour son concert d'été ce samedi. Tirange, un week-end de fête en perspective. Bassin-Basset, le bien n'est pas suffisant. L'USB veut voir plus grand, l'Union sportive bassoise. Au Puy-en-Velay, une nouvelle librairie a fait son apparition dans la rue Saint-Pierre. À Beaune-sur-Azon, spectacle équestre, bal en plein air et vide-grenier, malgré la chaleur, fête d'été au plan d'eau se tiendra ce samedi, mais on vous le rappelle,
Tous les feux d'artifice sont interdits sur la Haute-Loire. Chamalières-sur-Loire, commerce, concerts, les marchés d'été, c'est parti. À Craponne-sur-Arzon, le défilé, la cérémonie du 14 juillet ont respecté la tradition. À Chaumilly, la brocante des sapeurs-pompiers a connu une belle réussite en ce 14 juillet. Saint-Étienne, les chiens et les chats souffrent. Comment la SPA s'adapte à la canicule? Ben ouais, c'est jamais très, très facile. On poursuit toujours dans ces infos en parlant maintenant, eh bien, du basket élite. Adidas, un tournoi à 3, la chorale de Rouen avance en coulisses. Et bien sûr, on arrive à ce qui fait mal. Coupe du Monde 2026, a-t-on vu ces bleus trop beaux? Moi, je pense que oui. Hein. On n'a pas perdu contre l'arbitre, on n'a pas perdu contre l'Espagne, on a perdu contre nous-mêmes. Oui, mais enfin, un peu contre l'Espagne quand même. Parce que c'est vrai, quand je vois que Deschamps s'en prend à l'arbitre, il ferait mieux de s'en prendre au jeu qu'il fait pratiquer. Parce que l'arbitre, je dirais qu'il a même été assez clément avec les Verts. Rabiot aurait pu être sorti sur carton rouge. Il a oublié un deuxième pénalty sur Lamine Yamal. Mais bon, alors on nous dit les raisons d'un échec majeur. Eh bien, l'échec majeur, c'est que Didier Deschamps, depuis 14 ans, ne nous propose aucun plan de jeu. Un football triste. Il a eu beaucoup de chance de pouvoir gagner des titres, hein, parce que lui, il se base sur des attaquants. Mais on n'a aucun plan de jeu. Alors, quand ils ont pris une leçon contre l'Espagne, là, il y avait deux divisions d'écart. Hein. L'Espagne qui nous a fait voir ce qu'est le vrai football, la circulation, la technique. Et puis, au final, 2-0, je trouve que c'est le score minimum. Et également, hier, eh bien, les Argentins ont triomphé face aux Anglais. Alors là aussi, les Anglais qui marquent un très joli but hein, au début de la deuxième mi-temps. Mais après, ils se recroquevillent en défense. Et là. Les Argentins ont eu 90% de la possession du ballon. Est arrivé ce qui devait arriver avec, bien sûr, l'incontournable Léo Messi qui a donné deux passes encore décisives. Et à quelques secondes de la fin du match, eh bien, les Argentins marquent deux très jolis buts d'ailleurs et seront en finale. Alors, je suis assez content de moi quand même. Enfin, j'avais fait un pronostic avant. Je disais Espagne, Argentine, peut-être la France, mais bon, j'y croyais pas trop parce qu'ils étaient dans un groupe où ils n'ont jamais rencontré une équipe. Qu'on pouvait dire dangereuse, hein, c'était des équipes nationales de seconde zone, et peut-être c'est ce qu'il a vu, alors on les voyait trop beaux, moi je crois que oui, parce que il n'y a pas de plan de jeu, ça fait 14 ans qu'il n'y a pas de plan de jeu, et là il lui a fait voir, hier, pareil, hein, l'Argentine, même s'ils ont eu une première mi-temps un peu compliquée, mais alors en deuxième mi-temps, ils ont fait une démonstration, deux barres, deux buts, voilà. Et on verra la finale, moi je dirais que c'est du 50-50 maintenant. Je voyais l'Espagne, mais j'ai l'impression que cette équipe d'Argentine est incroyable. Elle a un cœur, on ne dit même pas, gros, énorme. Le public est derrière eux, les supporters. Et puis, un certain Léo Messi, qui a 39 ans, impressionne tout le monde. Quant au Tour de France, c'est Warren Renschold qui a gagné. C'est l'étape la plus rapide depuis que le Tour de France existe. Ouais, où vont-ils s'arrêter? Eh bien, on le verra. Malgré la chaleur, ils sont là, nos coureurs, et ils y vont. Ah, dans l'Ain, le menhir de Simandre sur Suran, une mégalithe baignée de légende. Une balade, on dit, pour découvrir les alentours du menhir. Il y en a à Luriec, hein. Les rousses au royaume des zones blanches, loin des ondes, plus près du sol. Et on arrive au festival, les festivals pour l'été, pour faire le plein d'émotions. Eh bien, du 25 au 26 juillet à Craponne-sur-Arzon, bien sûr, c'est le festival country.
Du 29 juillet au 1er août, au puits en volet, c'est les Danstrades. On a également du 4 au 8 août au Monastier sur Gazeille et le Festival du Monastier. Donc, le festival hein, qui est très connu maintenant. On aura du 6 au 8 août aussi un festival qui marche très bien, le Festival Celte en Gévaudan. Qu'est-ce que j'ai encore? Ah ben bien sûr, hein, le Festival de la Chaise-Dieu qui va fêter cette année ses 60 ans. La Chaise-Dieu, c'est incroyable. 60 ans, c'est le pianiste hongrois Georges Zifra qui a fait le premier festival de la Chaise-Dieu. Donc ça sera du 29 juillet. Non. Non, c'est dur, je trouve pas la date. Mais c'est au mois d'août, hein, c'est à partir du 16 août, me semble-t-il. On y reviendra, parce qu'on aura sûrement l'interview de Boris Blanco, qui n'est autre que le directeur de ce festival. Voilà, on va continuer maintenant avec des annulations, encore une. Hein. C'est les Amis de Saint-Paul qui proposaient un rallye photo ce 16 juillet, mais c'est annulé en raison de la canicule, toujours et encore. Le concert, les concerts, donc, avec Mélodie sur Arzon. Hier, c'était à la Chapelle des Pénitents à 20h30, avec le Jeune Ensemble de Lausanne. Aujourd'hui, vous pourrez voir et entendre surtout un grand pianiste, Abdel Rahman El Bacha, un des plus grands pianistes de notre temps. Il a joué dans le monde entier. Donc, il y aura bien sûr beaucoup de monde. Vous pouvez toujours réserver en ligne, hein, si vous le souhaitez, ou tout simplement eh bien, ce soir au concert. Les renseignements et réservations 0411 03 23 14 ou 06 82 82 12 04 ou encore melodiesurarzon@gmail.com ou tourisme@lepuyenvelay.fr. On poursuit toujours dans ces infos en parlant maintenant eh bien, de la guinguette du cirque qui vous propose ce dimanche le premier rendez-vous d'après-midi dansant musette avec Jo Goy à partir de 15h. Donc si vous souhaitez, l'entrée est 10€, mais si vous souhaitez prendre un repas grenouille ou friture, il faut réserver absolument au 07 46 11 87 31. Au bord de l'eau, la vraie guinguette à l'hostellerie de Pontempéra. Vous danserez ce dimanche après-midi avec Jo Goy. Toujours dans ces infos, oui, alors numéro de téléphone du Festival Country de Craponne a changé. Je vous donne le nouveau numéro 06 31 51 73 06. 06 31 51 73 06. Qu'est-ce que j'ai encore à vous proposer? Eh bien, on parle maintenant de... Ah oui, les épouvantails des Amis de Vauribert ont retrouvé leur place en extérieur cette saison. Et là, ça sera jusqu'à fin septembre. Donc, si vous ne connaissez pas, eh bien, allez-y, c'est assez sympa. Sympa, c'est une dizaine de minutes de Craponne, direction de Médérol. Pour plus de renseignements, 04 73 95 97 87. Mais c'est un beau lieu de balade. Et puis l'association Histoire et Patrimoine Félinois présente une exposition temporaire de la coiffe au chapeau, écomusée de l'ancienne chapelle du couvent à Féline. Le samedi et dimanche de 14h30 à 18h jusqu'au 20 septembre. Et bien sûr, c'est avec l'ami Perru hein, qui a vraiment
de super collections. Vous retrouverez tout cela. On va au cinéma maintenant, le vendredi 17 juillet à 20h30 au centre Georges Sand. Vous pourrez voir Histoire parallèle. Au Quai des Arts, puis à Craponne. Oui, à Craponne, ce vendredi 19 à 17h30, Vivaldi et moi, et à 20h, Pour le meilleur. Alors, au Quai des Arts, ce 16 juillet, vous verrez à 14h30 La Bataille de Gaulle, partie 2, J'écris ton nom. À 17h30, L'étrangère. À 20h30, Les caprices de l'enfant roi. La tendance météo, c'est encore de la chaleur avec un risque d'orage, nous dit-on, un petit peu partout sur le département. Là, vous savez, les orages, hein, ça passe un endroit, pas un autre, on est bien placé pour en parler. Nous, du côté de Saint-Jean-d'Aubrieux, il ne tombe pas une goutte d'eau, hein, mais bon, et à côté, à quelques kilomètres à vol d'oiseau, ben, il ramasse de la pluie. Voilà. Alors, les courses, jeudi 16 juillet, elles sont à Compiègne. Dans la 8e course, il y aura 16 partants. Radio Craponne et la Maçonnie vous propose de jouer aujourd'hui le 5, le 9, le 10, le 7, le 13, le 14 et le 6. 5, 9, 10, 7, 13, 14 et 6. Gagnant, placer le 5, placer le 9 et le 10. D'une régularité extrême, le 5 s'impose comme la base de ce quintet. Le 7, lui aussi très constant, doit s'emparer d'une place. Il s'est déjà illustré sur ce parcours. Le 10 possède une première chance. Voilà, donc pour les pronostics hippiques. Et puis avant de terminer, on a trouvé un téléphone portable le long de la route départementale entre le village de Fontane, sur la commune de Juliange, et le hameau de Chamborne, commune de Féline. Pour plus de renseignements, vous pouvez appeler le 06 76 15 16 95. Radio Craponne attribue le progrès vous a proposé ces informations. Jean-Pierre vous les a présentées. Je vous souhaite à toutes et à tous une excellente journée à l'écoute de notre station.

Allez, on va retrouver une autre Carmen, mais là, c'est une chanteuse de jazz qui a une voix énorme. Carmen McRae, donc, qui était née le 8 avril 22 et décédée le 10 novembre 94 à l'âge de 72 ans. Elle est considérée comme l'une des vocalistes de jazz les plus influentes du XXe siècle. Et on va l'écouter dans un titre que vous allez reconnaître. Ça a été un grand titre de jazz. Et c'est tout simplement, eh bien, Take Five. Alors oui, vous l'avez entendu un jour ou l'autre. Et là, c'est avec Carmen McRae.

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Eh bien, il est temps de retrouver la météo sur Radio Craponne. Voici donc votre bulletin météo.

0: Le département de la Haute-Loire est en vigilance jaune pour les phénomènes orage et canicule. Demain, il sera en vigilance jaune pour le phénomène orage. Aujourd'hui, on observait à 6 heures, au Puy-Chadrac, température de 16 degrés. À Brioude, température de 16 degrés, vent de secteur sud-est soufflant jusqu'à 10 km par heure. Aux Estables, température de 13 degrés, cumul de précipitations en 12 heures, 2 mm. Pour aujourd'hui, jeudi 16, les nuages sont très nombreux et le temps instable. À partir de la mi-journée, des averses parfois orageuses se déclenchent. Vent variable, modéré, avec des rafales atteignant, localement, 55 km par heure, en fin d'après-midi. Température maximale, comprise entre 28 et 30 degrés sur le relief, 31 degrés dans le bassin du Puy-en-Velay, ailleurs de 35 à 37 degrés. Ces températures sont par endroits très au-dessus des valeurs de saison.
1: Pour la nuit prochaine, le temps menaçant du début de nuit, et parfois même orageux, cède la place à un ciel bien plus calme ensuite. Quelques averses persistent encore après minuit, mais en fin de nuit les précipitations ont cessé. Le maximum de pluie attendu est de l'ordre de 40 mm sur le Livradois. Vent localement modéré, en première partie de nuit. Après une atténuation, reprise aux premières heures du jour, sur le Vivarais. Rafale atteignant 65 km par heure, localement, en début de nuit. Température minimale, comprise entre 12 et 15 degrés. Pour demain vendredi 17 en journée et la nuit suivante, le ciel est très couvert, avec quelques gouttes le matin, très localement. Quelques éclaircies se forment ensuite, mais elles sont entrecoupées de précipitations. L'après-midi, le temps tourne à l'orage. Pour la nuit, les rares nuages présents n'empêchent nullement l'observation des étoiles. Vent généralement d'ouest à nord-ouest modéré, en journée, puis s'atténuant. Température maximale pour le jour, sur le relief de 24 à 27 degrés. Entre 27 et 30 degrés dans les plaines et les vallées. Température minimale pour la nuit suivante, entre 10 et 13 degrés, et 15 degrés dans le Livradois. Pour la journée de samedi 18 et la nuit suivante, le temps est ensoleillé du matin au soir. Pour la nuit, le ciel est clair toute la nuit. En fin d'après-midi, vent s'orientant au nord, modéré par endroits, puis atténuation. Température maximale pour le jour, sur le relief entre 22 et 25 degrés. De 27 à 29 degrés dans les plaines et les vallées. Température minimale pour la nuit suivante, autour de 9 à 12 degrés et 13 degrés dans le Livradois. Pour la journée de dimanche 19, l'ensoleillement est excellent et le soleil règne sans partage. L'après-midi jusqu'en début de soirée, établissement d'un vent de nord, généralement modéré. Température maximale, sur le relief de 23 à 26 degrés, comprise entre 28 et 30 degrés dans les plaines et les vallées. Tendance pour les jours suivants. Pour lundi 20 et mardi 21, dans le bassin du Puy-en-Velay ainsi que sur le relief, risque de pluie ou d'averse de lundi à la mi-journée jusqu'en fin de journée. Sur les autres régions, beau temps sec et bien ensoleillé. Lundi après-midi et en fin de journée, vent de nord soufflant modérément par endroits. Puis de la matinée de mardi jusqu'en fin de journée. Température minimale, autour de 8 à 11 degrés et 12 degrés dans le Livradois. Température maximale, sur le relief voisine de 22 à 25 degrés, entre 28 et 30 degrés dans les plaines et les vallées. Pour mercredi 22 et jeudi 23, le soleil brille sans partage. Vent de nord temporairement modéré. Température minimale, voisine de 8 à 11 degrés et 6 degrés sur la marge ride. Température maximale, sur le relief autour de 23 à 26 degrés, comprise entre 29 et 31 degrés dans les plaines et les vallées. Pour vendredi 24 et samedi 25, soleil et ciel bleu prédominent. Vent modéré dans

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Aujourd'hui, nous sommes le jeudi 16 juillet, en fait, les Carmen. Alors, bonne fête aux Carmen, bien sûr, particulièrement à Carmen Ayel, hein, qui participe toujours, je pense, à la chorale en volant. Puis notre Carmen, qui est originaire du côté de la Chaise-Dieu, et toutes les autres Carmen, bien sûr, que j'oublie. Dans votre quotidien du jour, La Tribune Le Progrès. Assemblée nationale, loi sur la fin de vie, un droit de mourir qui sera très encadré. Loire-Haute-Loire, le guide des festivals à ne pas manquer cet été. Dans la Loire, le combat d'une mère séparée du père de sa fille contre l'inceste. Le Puy-en-Velay, livre et vinyle d'occasion, rue Saint-Pierre. Et puis en Haute-Loire, chaleur, quel impact pour les cours d'eau. L'aide à mourir, c'est désormais inscrite dans la loi. Des modalités pratiques restent à définir. Le dernier mot reviendra aux sages. Environnement, nous ne sommes que mi-juillet, déjà une sécheresse exceptionnelle. La sécheresse de 76, calamité nationale. Les violences sexuelles sur mineurs recensées à la justice. Les carburants repartent à la hausse. Eh bien, bien sûr, allons-y, allons-y. Épargne, le taux du livret A va évoluer. On ne sait pas dans quel sens, hein. Toujours dans ces infos, on parle maintenant de le droit. Et vous, un licenciement fondé sur la grossesse d'une salariée est nul. Et puis, permis de construire, modificatif des règles, stabilisé. Qualité des cours d'eau en baisse, la chaleur et les faibles débits en cause. Pire que 2003, la semaine et la dunière au bord de l'assèchement total. La rivière Larzon subit la canicule, ben ouais, ça ne coule plus. Une perte d'eau anormale dans le réservoir du Volamont. Donc voilà, plus 1,4 degré, température des cours d'eau de Haute-Loire, elle a augmenté de 1,4 degré Celsius en 2025. À Sainte-Sigolène, convaincu que le vendeur de kebab a voulu l'empoisonner, il le menace avec un couteau. Eh ben allons-y. Et puis le Puy-en-Velay, voiture, ligne électrique brûlée, un feu impressionnant, s'est déclaré cette nuit. En Haute-Loire, des pompiers en intervention finissent dans le fossé avec leur camion citerne. C'était près de Saint-Bauzire. Ardèche et Haute-Loire, cambriolage en série dans les commerces, identifié grâce à son ADN. Et puis Haute-Loire, des reculs majeurs, des associations vont se mobiliser à Vergezac contre la loi Duplon 2, ça continue. Dans la Loire, papa, bobo, minette, 9 ans de combat d'une mère contre l'inceste. Des procédures Bayonne contre les mères qui dénoncent l'inceste. De fausses accusations d'inceste pour écarter le père. Bozac, une cérémonie pour souvenir de l'attaque du train en gare de Pont de Lignon. Issaint-Jean, le repas des pompiers a fait le plein de visiteurs. Et puis mardi, les bars de la commune très fréquentés pour le match France-Espagne. Un marché des créateurs ce vendredi soir avec un concert est prévu. C'est à Grazac, c'est toujours Issaint-Jean, une conférence pour mieux comprendre l'alimentation en eau de Saint-Étienne depuis un siècle. Dunière, pourquoi ces lieux-dits portent le nom d'arbres ou de plantes? Ben vous le saurez. Montfaucon en Velay, barbecue, pétanque, bal, on vous dévoile le programme de la fête patronale. Saint-Maurice-de-Lignon, le docteur Rémi Chambron a rejoint la maison Pluriel. Retourna qu'une centaine de supporters réunis entre le Zig-Zag et l'Eden Rock pour France-Espagne. Sainte-Sigolène, les supporters de l'équipe de France s'étaient réunis place Latour-Maubourg. Bassin-Basset, le comité des fêtes a choisi les naufragés pour son concert d'été ce samedi. Tirange, un week-end de fête en perspective. Bassin-Basset, le bien n'est pas suffisant. L'USB veut voir plus grand, l'Union sportive bassoise. Au Puy-en-Velay, une nouvelle librairie a fait son apparition dans la rue Saint-Pierre. À Bonne-sur-Azon, spectacle et caisse, bal en plein air et vide-grenier, malgré la chaleur, fête d'été au plan d'eau se tiendra ce samedi, mais on vous le rappelle, tous les feux d'artifice sont interdits sur la Haute-Loire.
Chamalières-sur-Loire, commerce, concerts, les marchés d'été, c'est parti.

À Craponne-sur-Arzon, le défilé et la cérémonie du 14 juillet ont respecté la tradition. À Chaumy, la brocante des sapeurs-pompiers a connu une belle réussite en ce 14 juillet. Saint-Étienne, les chiens et les chats souffrent. Comment la SPA s'adapte à la canicule? Ben ouais, c'est jamais très, très facile. On poursuit toujours dans ces infos en parlant maintenant eh bien, du basket élite. Adidas, un tournoi à 3, la chorale de Rouen avance en coulisses. Et bien sûr, on arrive à ce qui fait mal. Coupe du monde 2026, a-t-on vu ces bleus trop beaux? Moi, je pense que oui. Hein. On n'a pas perdu contre l'arbitre, on n'a pas perdu contre l'Espagne, on a perdu contre nous-mêmes. Oui, mais enfin, un peu contre l'Espagne quand même. Parce que c'est vrai que quand je vois que Deschamps s'en prend à l'arbitre, il ferait mieux de s'en prendre au jeu qu'il fait pratiquer. Parce que l'arbitre, je dirais qu'il a même été assez clément avec les Verts. Rabiot aurait pu être sorti sur carton rouge. Il a oublié un deuxième pénalty sur Lamine Yamal. Mais bon, alors on nous dit les raisons d'un échec majeur. Eh bien, l'échec majeur, c'est que Didier Deschamps, depuis 14 ans, ne nous propose aucun plan de jeu. Un football triste. Il a eu beaucoup de chance de pouvoir gagner des titres, hein, parce que lui, il se base sur des attaquants. Mais on n'a aucun plan de jeu. Alors, quand ils ont pris une leçon contre l'Espagne, là, il y avait deux divisions d'écart. Hein. L'Espagne qui nous a fait voir ce qu'est le vrai football, la circulation, la technique, et puis au final 2-0, je trouve que c'est le score minimum. Et également hier, eh bien, les Argentins ont triomphé face aux Anglais. Alors là aussi, les Anglais qui marquent un très joli but hein, au début de la deuxième mi-temps, mais après ils se recroquevillent en défense, et là. Les Argentins ont eu 90% de la possession du ballon, est arrivé ce qui devait arriver avec bien sûr l'incontournable Léo Messi qui a donné deux passes encore décisives et à quelques secondes de la fin du match, eh bien les Argentins marquent deux très jolis buts d'ailleurs et seront en finale. Alors je suis assez content de moi quand même, parce que j'avais fait un pronostic avant. Je disais Espagne, Argentine, peut-être la France, mais bon, j'y croyais pas trop parce qu'ils étaient dans un groupe où ils n'ont jamais rencontré une équipe qu'on pouvait dire dangereuse. Hein, c'était des équipes nationales de seconde zone et peut-être c'est ce qu'il a vu. Alors, on les voyait trop beaux. Moi, je crois que oui parce que il n'y a pas de plan de jeu. Ça fait 14 ans qu'il n'y a pas de plan de jeu. Et là, il lui a fait voir, hier, pareil, hein, l'Argentine, même s'ils ont une première mi-temps un peu compliquée, mais alors en deuxième mi-temps, ils ont fait une démonstration. Deux barres, deux buts, voilà. Et on verra la finale. Moi, je dirais que c'est du 50-50 maintenant. Je voyais l'Espagne, mais j'ai l'impression que cette équipe d'Argentine est incroyable. Elle a un cœur, on ne dit même pas, gros, énorme. Le public est derrière eux, les supporters. Et puis, il y a un certain Léo Messi, qui a 39 ans, impressionne tout le monde. Quant au Tour de France, c'est Werner Rennschold qui a gagné. C'est l'étape la plus rapide depuis que le Tour de France existe. Ouais, où vont-ils s'arrêter? Eh bien, on le verra. Malgré la chaleur, ils sont là, nos coureurs, et ils y vont. Ah, dans l'Ain, le menhir de Simandre sur Suran, une mégalithe baignée de légendes. Une balade, on dit, pour découvrir les alentours du menhir. Il y en a à Luriec. Hein. Les rousses au royaume des zones blanches, loin des ondes, plus près du sol. Et on arrive au festival, les festivals pour l'été, pour faire le plein d'émotions. Eh bien, du 25 au 26 juillet à Craponne-sur-Arzon, bien sûr, c'est le festival country. Du 29 juillet au 1er août, au Puy-en-Velay, c'est les Danstrad.
On a également du 4 au 8 août au Monastier sur Gazeille et le Festival du Monastier. Donc, le festival hein, qui est très connu maintenant. On aura du 6 au 8 août aussi un festival qui marche très bien, le Festival Celte en Gévaudan. Qu'est-ce que j'ai encore? Ah ben bien sûr, hein, le Festival de la Chaise-Dieu qui va fêter cette année ses 60 ans. La Chaise-Dieu, c'est incroyable. 60 ans, c'est le pianiste hongrois Georges Zifra qui a fait le premier festival de la Chaise-Dieu. Donc ça sera du 29 juillet. Non. Non, c'est dur, je trouve pas la date. Mais c'est au mois d'août, hein, c'est à partir du 16 août, me semble-t-il. Mais on y reviendra, parce qu'on aura sûrement l'interview de Boris Blanco, qui n'est autre que le directeur de ce festival. Voilà, on va continuer maintenant avec des annulations, encore une. Hein. C'est les Amis de Saint-Paul qui proposaient un rallye photo ce 16 juillet, mais c'est annulé en raison de la canicule, toujours et encore. Le concert, les concerts, donc, avec Mélodie sur Arzon. Hier, c'était à la Chapelle des Pénitents à 20h30, avec le Jeune Ensemble de Lausanne. Aujourd'hui, vous pourrez voir et entendre surtout un grand pianiste, Abdel Rahman El Bacha, un des plus grands pianistes de notre temps. Il a joué dans le monde entier. Donc, il y aura bien sûr beaucoup de monde. Vous pouvez toujours réserver en ligne, hein, si vous le souhaitez, ou tout simplement eh bien, ce soir au concert. Les renseignements et réservations 0411 03 23 14 ou 06 82 82 12 04 ou encore mélodiesurarzon@gmail.com ou tourisme@lepuyenvelay.fr. On poursuit toujours dans ces infos en parlant maintenant eh bien, de la guinguette du cirque qui vous propose ce dimanche le premier rendez-vous d'après-midi danse en musette avec Jo Goy à partir de 15h. Donc si vous souhaitez, l'entrée est 10 euros, mais si vous souhaitez prendre un repas grenouille ou friture, il faut réserver absolument au 07 46 11 87 31. Au bord de l'eau, la vraie guinguette à l'hostellerie de Pontempéra. Vous danserez ce dimanche après-midi avec Jo Goy. Toujours dans ces infos, oui, alors numéro de téléphone du Festival Country de Craponne a changé. Je vous donne le nouveau numéro 06 31 51 73 06. 06 31 51 73 06. Qu'est-ce que j'ai encore à vous proposer? Eh bien, on parle maintenant de... Ah oui, les épouvantails des Amis de Vauribert ont retrouvé leur place en extérieur cette saison. Et là, ça sera jusqu'à fin septembre. Donc, si vous ne connaissez pas, eh bien, allez-y, c'est assez sympa. Sympa, c'est une dizaine de minutes de Craponne, direction de Médérolles. Pour plus de renseignements, 04 73 95 97 87. Mais c'est un beau lieu de balade. Et puis l'association Histoire et Patrimoine Félinois présente une exposition temporaire de la coiffe au chapeau, écomusée de l'ancienne chapelle du couvent à Félines, le samedi et dimanche de 14h30 à 18h jusqu'au 20 septembre. Et bien sûr, c'est avec l'ami Perru hein, qui a vraiment de super collections. Vous retrouverez tout cela.
On va au cinéma maintenant, le vendredi 17 juillet à 20h30 au centre Georges Sand. Vous pourrez voir Histoire parallèle. Au Quai des Arts, puis à Craponne. À Craponne, ce vendredi 19 à 17h30, Vivaldi et moi, et à 20h pour le meilleur. Alors, au Quai des Arts, ce 16 juillet, vous verrez à 14h30 la bataille de Gaulle, partie 2, J'écris ton nom. À 17h30, L'étrangère. À 20h30, Les caprices de l'enfant roi. La tendance météo, c'est encore de la chaleur avec un risque d'orage, nous dit-on, un petit peu partout sur le département. Là, vous savez, les orages, hein, ça passe un endroit, pas un autre. On est bien placé pour en parler, nous, du côté de Saint-Jean-d'Aubrion. Il ne tombe pas une goutte d'eau, hein, mais bon, et à côté, à quelques kilomètres à vol d'oiseau, ben, il ramasse de la pluie. Voilà. Alors, les courses, jeudi 16 juillet, elles sont à Compiègne. Dans la 8e course, il y aura 16 partants. Radio Craponne et la Maçonnerie vous propose de jouer aujourd'hui le 5, le 9, le 10, le 7, le 13, le 14 et le 6. 5, 9, 10, 7, 13, 14 et 6. Gagnant, placer le 5, placer le 9 et le 10. D'une régularité extrême, le 5 s'impose comme la base de ce quintet. Le 7, lui aussi, très constant, doit s'emparer d'une place. Il s'est déjà illustré sur ce parcours. Le 10 possède une première chance. Voilà, donc, pour les pronostics hippiques. Et puis, avant de terminer, on a trouvé un téléphone portable le long de la route départementale entre le village de Fontane, sur la commune de Julliange, et le hameau de Chamborne, commune de Féline. Pour plus de renseignements, vous pouvez appeler le 06 76 15 16 95. Radio Craponne attribue le progrès vous a proposé ces informations. Jean-Pierre vous les a présentées. Je vous souhaite à toutes et à tous une excellente journée à l'écoute de notre station. Et on va revenir bien sûr avec cette fabuleuse opéra Carmen. Et là, on va écouter Chanson Bohème.

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0: 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Fête mexicaine à Vermoyal, dimanche après-midi. Menu, plat, entrée, plat, dessert, café, 14 euros adultes, 8 euros enfants. 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Bienvenue à la fête d'été de Bonne-sur-Arzon, samedi 18 juillet au plan d'eau, entrée libre. Demandez le programme, et eh bien il y aura à partir de 7h du matin le vide grenier, l'après-midi animation musicale avec Boris la guenille, spectacle équestre également à 17h, jeu de piste au plan d'eau, et puis le soir déguster les moules frites avec un bal en plein air. Feu d'artifice sous réserve, renseignez-vous. Fête d'été Bonne-sur-Arzon, samedi 18 juillet, au plan d'eau.
1: Et on va retrouver Carmen McRae pour finir cette magnifique voix. Et ça s'appelle tout simplement la voix du silence. C'est une adaptation française du célèbre. Donc, The Sound of Silence, tout de suite, Carmen McRae.
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0: décidément, c'est pas ce que je veux, puisque les chansons, mais qui sont pas reprises par elle, est-ce qu'on va y arriver? On va essayer, parce que là, je crois...
1: Salut, tu veux me rencontrer?
0: Ah, voilà.
1: Alors, scanne ton.
0: Ce que je cherche, mais ça va venir, vraisemblablement, pour terminer avec cette fabuleuse voix de Carmen McRae.

Voilà, et bien on va retrouver dans quelques instants, bien sûr, les infos et l'accordéon. Bonne journée à toutes et à tous. 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Bonjour, bienvenue à toutes et à tous sur Radio Craponne pour ces infos. Avec notre partenaire La Tribune Le Progrès, aujourd'hui nous sommes le jeudi 16 juillet, en fait, les Carmen. Alors bonne fête aux Carmen, bien sûr, particulièrement à Carmen Ayel, hein, qui participe toujours, je pense, à la chorale en volard. Puis notre Carmen, qui est originaire du côté de la Chaise-Dieu, et toutes les autres Carmen, bien sûr, que j'oublie. Dans votre quotidien du jour, La Tribune Le Progrès, Assemblée nationale, loi sur la fin de vie, un droit de mourir qui sera très encadré. Loire-Haute-Loire, le guide des festivals à ne pas manquer cet été. Dans la Loire, le combat d'une mère séparée du père de sa fille contre l'inceste. Le Puy-en-Velay, livre et vinyle d'occasion, rue Saint-Pierre. Et puis en Haute-Loire, chaleur, quel impact pour les cours d'eau. L'aide à mourir, c'est désormais inscrite dans la loi. Des modalités pratiques restent à définir. Le dernier mot reviendra aux sages. Environnement, nous ne sommes que mi-juillet, déjà une sécheresse exceptionnelle. La sécheresse de 76, calamité nationale. Les violences sexuelles sur mineurs recensées à la justice. Les carburants repartent à la hausse. Eh bien, bien sûr, allons-y, allons-y. Épargne, le taux du livret A va évoluer. On ne sait pas dans quel sens, hein. Toujours dans ces infos, on parle maintenant de le droit et voie licenciement fondé sur la grossesse d'une salariée est nul. Et puis permis de construire, modificatif des règles, stabilisé. Qualité des cours d'eau en baisse, la chaleur et les faibles débits en cause. Pire que 2003, la semaine et la dunière au bord de l'assèchement total. La rivière Larzon subit la canicule, ben ouais, ça ne coule plus. Une perte d'eau anormale dans le réservoir du Vaulamont. Donc voilà, plus 1,4 degré, température des cours d'eau de Haute-Loire. Elle a augmenté de 1,4 degré Celsius en 2025. À Sainte-Sigolène, convaincu que le vendeur de kebab a voulu l'empoisonner, il le menace avec un couteau. Eh ben allons-y. Et puis le Puy-en-Velay, voiture, raie, ligne électrique brûlée, un feu impressionnant, s'est déclaré cette nuit. En Haute-Loire, des pompiers en intervention finissent dans le fossé avec leur camion citerne. C'était près de Saint-Bauzire. Ardèche et Haute-Loire, cambriolage en série dans les commerces, identifié grâce à son ADN. Et puis Haute-Loire, des reculs majeurs, des associations vont se mobiliser à Vergezac contre la loi Duplon 2, ça continue. Dans la Loire, papa, bobo, minette, 9 ans de combat d'une mère contre l'inceste. Des procédures Bayonne contre les mères qui dénoncent l'inceste. De fausses accusations d'inceste pour écarter le père. Bozac, une cérémonie pour souvenir de l'attaque du train en gare de Pont de Lignon. Issaint-Jean, le repas des pompiers a fait le plein de visiteurs. Et puis mardi, les bars de la commune très fréquentés pour le match France-Espagne. Un marché des créateurs ce vendredi soir avec un concert est prévu. C'est à Grazac, c'est toujours Issaint-Jean, une conférence pour mieux comprendre l'alimentation en eau de Saint-Étienne depuis un siècle. Dunière, pourquoi ces lieux-dits portent le nom d'arbres ou de plantes? Ben vous le saurez. Montfaucon en Velay, barbecue, pétanque, bal, on vous dévoile le programme de la fête patronale. Saint-Maurice-de-Lignon, le docteur Rémi Chambron a rejoint la maison Pluriel. Retournac, une centaine de supporters réunis entre le Zig Zag et l'Eden Rock pour France-Espagne. Sainte-Sigolène, les supporters de l'équipe de France s'étaient réunis place Latour-Maubourg.
Bassin-Basset, le comité des fêtes a choisi les naufragés pour son concert d'été ce samedi, tirant un week-end de fêtes en perspective. Bassin-Basset, le bien n'est pas suffisant. L'USB veut voir plus grand, l'Union sportive bassoise. Au Puy-en-Velay, une nouvelle librairie a fait son apparition dans la rue Saint-Pierre. À Bonne-sur-Azon, spectacle équestre, bal en plein air et vide-grenier, malgré la chaleur, fête d'été au plan d'eau se tiendra ce samedi, mais on vous le rappelle, tous les feux d'artifice sont interdits sur la Haute-Loire. Chamalières-sur-Loire, commerce, concerts, les marchés d'été, c'est parti. À Craponne-sur-Arzon, le défilé, la cérémonie du 14 juillet ont respecté la tradition. À Chaumilly, la brocante des sapeurs-pompiers a connu une belle réussite en ce 14 juillet. Saint-Étienne, les chiens et les chats souffrent. Comment la SPA s'adapte à la canicule? Ben ouais, c'est jamais très, très facile. On poursuit toujours dans ces infos en parlant maintenant eh bien, du basket élite. Adidas, un tournoi à 3, la chorale de Rouen avance en coulisses. Et bien sûr, on arrive à ce qui fait mal. Coupe du monde 2026, a-t-on vu ces bleus trop beaux? Moi, je pense que oui. Hein. On n'a pas perdu contre l'arbitre, on n'a pas perdu contre l'Espagne, on a perdu contre nous-mêmes. Oui, mais enfin, un peu contre l'Espagne quand même. Parce que c'est vrai, quand je vois que Deschamps s'en prend à l'arbitre, il ferait mieux de s'en prendre au jeu qu'il fait pratiquer. Parce que l'arbitre, je dirais qu'il a même été assez clément avec les Verts. Rabiot aurait pu être sorti sur carton rouge. Il a oublié un deuxième pénalty sur Lamine Yamal. Mais bon, alors on nous dit les raisons d'un échec majeur. Eh bien, l'échec majeur, c'est que Didier Deschamps, depuis 14 ans, ne nous propose aucun plan de jeu. Un football triste. Il a eu beaucoup de chance de pouvoir gagner des titres, hein, parce que lui, il se base sur des attaquants. Mais on n'a aucun plan de jeu. Alors, quand ils ont pris une leçon contre l'Espagne, là, il y avait deux divisions d'écart. Hein. L'Espagne qui nous a fait voir ce qu'est le vrai football, la circulation, la technique, et puis au final 2-0, je trouve que c'est le score minimum. Et également hier, eh bien, les Argentins ont triomphé face aux Anglais. Alors là aussi, les Anglais qui marquent un très joli but hein, au début de la deuxième mi-temps, mais après ils se recroquevillent en défense, et là. Les Argentins ont eu 90% de la possession du ballon, est arrivé ce qui devait arriver avec bien sûr l'incontournable Léo Messi qui a donné deux passes encore décisives et à quelques secondes de la fin du match, eh bien les Argentins marquent deux très jolis buts d'ailleurs et seront en finale. Alors je suis assez content de moi quand même, parce que j'avais fait un pronostic avant. Je disais Espagne, Argentine, peut-être la France, mais bon, j'y croyais pas trop parce qu'ils étaient dans un groupe où ils n'ont jamais rencontré une équipe qu'on pouvait dire dangereuse. Hein, c'était des équipes nationales de seconde zone et peut-être c'est ce qu'il a vu. Alors, on les voyait trop beaux. Moi, je crois que oui parce que il n'y a pas de plan de jeu. Ça fait 14 ans qu'il n'y a pas de plan de jeu. Et là, il lui a fait voir, hier, pareil, hein, l'Argentine, même s'ils ont eu une première mi-temps un peu compliquée, mais alors en deuxième mi-temps, ils ont fait une démonstration. Deux barres, deux buts, voilà. Et on verra la finale. Moi, je dirais que c'est du 50-50 maintenant. Je voyais l'Espagne, mais j'ai l'impression que cette équipe d'Argentine est incroyable. Elle a un cœur, on ne dit même pas, gros, énorme. Le public est derrière eux, les supporters. Et puis, il y a un certain Léo Messi, qui a 39 ans, impressionne tout le monde. Quant au Tour de France, c'est Werner Rennschold qui a gagné. C'est l'étape la plus rapide depuis que le Tour de France existe. Ouais, où vont-ils s'arrêter? Eh bien, on le verra. Malgré la chaleur, ils sont là, nos coureurs, et ils y vont.
a dans l'Ain le menhir de Simandre sur Suran, une mégalithe baignée de légendes. Une balade, on dit, pour découvrir les alentours du menhir. Il y en a à Luriec. Hein. Les Rousses au royaume des zones blanches, loin des ondes, plus près du sol. Et on arrive au festival, les festivals pour l'été, pour faire le plein d'émotions. Eh bien, du 25 au 26 juillet à Craponne-sur-Arzon, bien sûr, c'est le festival country. Du 29 juillet au 1er août au Puy-en-Velay, c'est les Danstrades. On a également du 4 au 8 août au Monastier-sur-Gazeille, et le festival du Monastier. Donc, le festival hein, qui est très connu maintenant. On aura du 6 au 8 août aussi un festival qui marche très bien, le festival Celte en Gévaudan. Qu'est-ce que j'ai encore? Ah ben bien sûr, hein, le festival de la Chaise-Dieu qui va fêter cette année ses 60 ans. La Chaise-Dieu, c'est incroyable. 60 ans, c'est le pianiste hongrois Georges Zifra qui a fait le premier festival de la Chaise-Dieu. Donc ça sera du 29 juillet. Non. Non, c'est dur, je trouve pas la date. Mais c'est au mois d'août, hein, c'est à partir du 16 août, me semble-t-il. Mais on y reviendra parce qu'on aura sûrement l'interview de Boris Blanco, qui n'est autre que le directeur de ce festival. Voilà, on va continuer maintenant avec des annulations, encore une. Hein. C'est les Amis de Saint-Paul qui proposaient un rallye photo ce 16 juillet, mais c'est annulé en raison de la canicule, toujours et encore. Les concerts, avec Mélodie sur Arzon. Hier, c'était à la chapelle des pénitents à 20h30. Avec le jeune ensemble de Lausanne. Aujourd'hui, vous pourrez voir et entendre surtout un grand pianiste, Abdel Rahman El Bacha, un des plus grands pianistes de notre temps. Il a joué dans le monde entier. Donc, il y aura bien sûr beaucoup de monde. Vous pouvez toujours réserver en ligne hein, si vous le souhaitez, ou tout simplement eh bien, ce soir au concert. Les renseignements et réservations 0411 03 23 14 ou 06 82 82 12 04 ou encore melodiesurarzon@gmail.com ou tourisme@lepuyenvelay.fr. On poursuit toujours dans ces infos. En parlant maintenant eh bien, de la guinguette du cirque qui vous propose ce dimanche le premier rendez-vous d'après-midi danse en musette avec Jo Goy à partir de 15h. Donc si vous souhaitez l'entrée est 10 euros, mais si vous souhaitez prendre un repas grenouille ou friture, il faut réserver absolument au 07 46 11 87 31, au bord de l'eau, la vraie guinguette à l'hostellerie de Pontempéra. Vous danserez ce dimanche après-midi avec Jo Goy. Toujours dans ces infos, oui, alors numéro de téléphone du Festival Country de Craponne a changé. Je vous donne le nouveau numéro 06 31 51 73 06. 06 31 51 73 06. Qu'est-ce que j'ai encore à vous proposer? On parle maintenant de... Ah oui, les épouvantails des Amis de Vauribert ont retrouvé leur place en extérieur cette saison. Et là, ça sera jusqu'à fin septembre. Donc, si vous ne connaissez pas, eh bien, allez-y, c'est assez sympa. Sympa, c'est une dizaine de minutes de Craponne, direction de Médérolles. Pour plus de renseignements, 04 73
95, 97, 87, mais c'est un beau lieu de balade. Et puis l'association Histoire et Patrimoine Félinois présente une exposition temporaire de la coiffe au chapeau, écomusée de l'ancienne chapelle du couvent à Félines, le samedi et dimanche de 14h30 à 18h jusqu'au 20 septembre. Et bien sûr, c'est avec l'ami Perru hein, qui a vraiment de super collections. Vous retrouverez tout cela. On va au cinéma maintenant le vendredi 17 juillet à 20h30 au centre Georges Sand. Vous pourrez voir Histoire parallèle. Au Quai des Arts, puis à Craponne. Oui, à Craponne ce vendredi 19 à 17h30, Vivaldi et moi, et à 20h pour le meilleur. Alors au Quai des Arts, eh bien, ce 16 juillet, vous verrez à 14h30 la bataille de Gaulle, partie 2, J'écris ton nom. À 17h30, L'étrangère. À 20h30, Les caprices de l'enfant roi. La tendance météo, bien la tendance météo, c'est encore de la chaleur avec un risque d'orage, nous dit-on, un petit peu partout sur le département. Là, vous savez, les orages, hein, ça passe un endroit, pas un autre. On est bien placé pour en parler, nous, du côté de Saint-Jean-d'Aubry, où il ne tombe pas une goutte d'eau, hein, mais bon, et à côté, à quelques kilomètres à vol d'oiseau, ben, il ramasse de la pluie. Voilà. Alors les courses, jeudi 16 juillet, elles sont à Compiègne. Dans la 8e course, il y aura 16 partants. Radio Craponne et la Maçonnie vous propose de jouer aujourd'hui le 5, le 9, le 10, le 7, le 13, le 14 et le 6. 5, 9, 10, 7, 13, 14 et 6. Gagnant placé le 5, placé le 9 et le 10. D'une régularité extrême, le 5 s'impose comme la base de ce quintet. Le 7, lui aussi, très constant, doit s'emparer d'une place. Il s'est déjà illustré sur ce parcours. Le 10 possède une première chance. Voilà, donc, pour les pronostics hippiques. Et puis, avant de terminer, on a trouvé un téléphone portable le long de la route départementale entre le village de Fontane, sur la commune de Juliange, et le hameau de Chamborne, commune de Félines. Pour plus de renseignements, vous pouvez appeler le 06 76 15 16 95. Radio Craponne attribue le progrès vous a proposé ces informations. Jean-Pierre vous les a présentées. Je vous souhaite à toutes et à tous une excellente journée à l'écoute de notre station.

0: On était bien dans le Cantal. Hein.
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Bonjour, bienvenue à toutes et à tous sur Radio Craponne pour ces infos. Avec notre partenaire La Tribune Le Progrès, aujourd'hui nous sommes le jeudi 16 juillet, en fête les Carmen. Alors bonne fête aux Carmen, bien sûr, particulièrement à Carmen Ayel, hein, qui participe toujours, je pense, à la chorale en volard. Puis une autre Carmen qui est originaire du côté de la Chaise-Dieu et toutes les autres Carmen, bien sûr, que j'oublie. Dans votre quotidien du jour, La Tribune Le Progrès, Assemblée nationale, loi sur la fin de vie, un droit de mourir qui sera très encadré. Loire-Haute-Loire, le guide des festivals à ne pas manquer cet été. Dans la Loire, le combat d'une mère séparée du père de sa fille contre l'inceste. Le Puy-en-Velay, livre et vinyle d'occasion, rue Saint-Pierre. Et puis en Haute-Loire, chaleur, quel impact pour les cours d'eau. L'aide à mourir, c'est désormais inscrite dans la loi. Des modalités pratiques restent à définir. Le dernier mot reviendra aux sages. Environnement, nous ne sommes que mi-juillet, déjà une sécheresse exceptionnelle. La sécheresse de 76, calamité nationale. Les violences sexuelles sur mineurs recensées à la justice. Les carburants repartent à la hausse. Eh bien, bien sûr, allons-y, allons-y. Épargne, le taux du livret A va évoluer. On ne sait pas dans quel sens. Hein. Toujours dans ces infos, on parle maintenant de le droit. Et vous, un licenciement fondé sur la grossesse d'une salariée est nul. Et puis, permis de construire, modificatif des règles, stabiliser. Qualité des cours d'eau en baisse, la chaleur et les faibles débits en cause. Pire que 2003, la semaine et la dunière au bord de l'assèchement total. La rivière Larzon subit la canicule. Ben ouais, ça ne coule plus. Une perte d'eau anormale dans le réservoir du Vaulamont. Donc voilà, plus 1,4 degré, température des cours d'eau de Haute-Loire. Elle a augmenté de 1,4 degrés Celsius en 2025. À Sainte-Sigolène, convaincu que le vendeur de kebab a voulu l'empoisonner, il le menace avec un couteau. Eh ben, allons-y. Et puis le Puy-en-Velay, voiture, raies, ligne électrique brûlée, un feu impressionnant, s'est déclaré cette nuit. En Haute-Loire, des pompiers en intervention finissent dans le fossé avec leur camion citerne. C'était près de Saint-Bauzire. Ardèche et Haute-Loire, cambriolage en série dans les commerces, identifié grâce à son ADN. Et puis Haute-Loire, des reculs majeurs, des associations vont se mobiliser à Vergezac contre la loi Duplon 2, ça continue. Dans la Loire, papa, bobo, minette, 9 ans de combat d'une mère contre l'inceste. Des procédures Bayonne contre les mères qui dénoncent l'inceste. De fausses accusations d'inceste pour écarter le père. Bozac, une cérémonie pour souvenir de l'attaque du train en gare de Pont de Lignon. Issaingeaux, le repas des pompiers a fait le plein de visiteurs. Et puis mardi, les bars de la commune très fréquentés pour le match France-Espagne. Un marché des créateurs ce vendredi soir avec un concert est prévu. C'est à Grazac, c'est toujours Issaingeaux, une conférence pour mieux comprendre l'alimentation en eau de Saint-Étienne depuis un siècle. Dunière, pourquoi ces lieux-dits portent le nom d'arbres ou de plantes? Ben vous le saurez. Montfaucon en Velay, barbecue, pétanque, bal, on vous dévoile le programme de la fête patronale. Saint-Maurice-de-Lignon, le docteur Rémi Chambron a rejoint la maison plurielle. Retourna qu'une centaine de supporters réunis entre le Zig-Zag et l'Eden Rock pour France-Espagne. Sainte-Sigolène, les supporters de l'équipe de France s'étaient réunis place Latour-Maubourg. Bassin-Basset, le comité des fêtes a choisi les naufragés pour son concert d'été ce samedi. Tirange, un week-end de fêtes en perspective. Bassin-Basset, le bien n'est pas suffisant. L'USB veut voir plus grand, l'Union sportive bassoise. Au Puy-en-Velay, une nouvelle librairie a fait son apparition dans la rue Saint-Pierre. À Beaune-sur-Azon, spectacle équestre, bal en plein air et vide-grenier, malgré la chaleur, fête d'été au plan d'eau se tiendra ce samedi, mais on vous le rappelle,
Tous les feux d'artifice sont interdits sur la Haute-Loire. Chamalières-sur-Loire, commerce, concerts, les marchés d'été, c'est parti. À Craponne-sur-Arzon, le défilé, la cérémonie du 14 juillet ont respecté la tradition. À Chaumy, la brocante des sapeurs-pompiers a connu une belle réussite en ce 14 juillet. Saint-Étienne, les chiens et les chats souffrent. Comment la SPA s'adapte à la canicule? Ben ouais, c'est jamais très, très facile. On poursuit toujours dans ces infos en parlant maintenant, eh bien, du basket élite. Adidas, un tournoi à 3, la chorale de Rouen avance en coulisses. Et bien sûr, on arrive à ce qui fait mal. Coupe du monde 2026, a-t-on vu ces bleus trop beaux? Moi, je pense que oui. Hein. On n'a pas perdu contre l'arbitre, on n'a pas perdu contre l'Espagne, on a perdu contre nous-mêmes. Oui, mais enfin, un peu contre l'Espagne quand même. Parce que c'est vrai que quand je vois que Deschamps s'en prend à l'arbitre, il ferait mieux de s'en prendre au jeu qu'il fait pratiquer. Parce que l'arbitre, je dirais qu'il a même été assez clément avec les Verts. Rabiot aurait pu être sorti sur carton rouge. Il a oublié un deuxième pénalty sur Lamine Yamal. Mais bon, alors on nous dit les raisons d'un échec majeur. Eh bien, l'échec majeur, c'est que Didier Deschamps, depuis 14 ans, ne nous propose aucun plan de jeu. Un football triste. Il a eu beaucoup de chance de pouvoir gagner des titres, hein, parce que lui, il se base sur des attaquants. Mais on n'a aucun plan de jeu. Alors, quand ils ont pris une leçon contre l'Espagne, là, il y avait deux divisions d'écart. Hein. L'Espagne qui nous a fait voir ce qu'est le vrai football, la circulation, la technique. Et puis, au final, 2-0, je trouve que c'est le score minimum. Et également, hier, eh bien, les Argentins ont triomphé face aux Anglais. Alors là aussi, les Anglais qui marquent un très joli but hein, au début de la deuxième mi-temps. Mais après, ils se recroquevillent en défense. Et là. Les Argentins ont eu 90% de la possession du ballon. Est arrivé ce qui devait arriver avec, bien sûr, l'incontournable Léo Messi qui a donné deux passes encore décisives. Et à quelques secondes de la fin du match, eh bien, les Argentins marquent deux très jolis buts d'ailleurs et seront en finale. Alors, je suis assez content de moi quand même. Ben, j'avais fait un pronostic avant. Je disais Espagne, Argentine, peut-être la France, mais bon, j'y croyais pas trop parce qu'ils étaient dans un groupe où ils n'ont jamais rencontré une équipe. Qu'on pouvait dire dangereuse, hein, c'était des équipes nationales de seconde zone, et peut-être c'est ce qu'il a vu. Alors on les voyait trop beaux, moi je crois que oui, parce que il n'y a pas de plan de jeu, ça fait 14 ans qu'il n'y a pas de plan de jeu, et là il lui a fait voir, hier pareil, hein, l'Argentine, même s'ils ont eu une première mi-temps un peu compliquée, mais alors en deuxième mi-temps ils ont fait une démonstration, deux barres, deux buts, voilà. Et on verra la finale, moi je dirais que c'est du 50-50 maintenant. Je voyais l'Espagne, mais j'ai l'impression que cette équipe d'Argentine est incroyable. Elle a un cœur, on ne dit même pas, gros, énorme. Le public est derrière eux, les supporters. Et puis, un certain Léo Messi, qui a 39 ans, impressionne tout le monde. Quant au Tour de France, c'est Warren Renschold qui a gagné. C'est l'étape la plus rapide depuis que le Tour de France existe. Ouais, où vont-ils s'arrêter? Eh bien, on le verra. Malgré la chaleur, ils sont là, nos coureurs, et ils y vont. Ah, dans l'Ain, le menhir de Simandre sur Suran, une mégalithe baignée de légende. Une balade, on dit, pour découvrir les alentours du menhir. Il y en a à Luriec, hein. Les rousses au royaume des zones blanches, loin des ondes, plus près du sol. Et on arrive au festival, les festivals pour l'été, pour faire le plein d'émotions. Eh bien, du 25 au 26 juillet à Craponne-sur-Arzon, bien sûr, c'est le festival country.
Du 29 juillet au 1er août, au puits en volet, c'est les Danstrades. On a également du 4 au 8 août au Monastier sur Gazeille, et le festival du Monastier. Donc, le festival hein, qui est très connu maintenant. On aura du 6 au 8 août aussi un festival qui marche très bien, le festival Celte en Gévaudan. Qu'est-ce que j'ai encore? Ah ben bien sûr, hein, le festival de la Chaise-Dieu qui va fêter cette année ses 60 ans. La Chaise-Dieu, c'est incroyable. 60 ans, c'est le pianiste hongrois Georges Zifra qui a fait le premier festival de la Chaise-Dieu. Donc ça sera du 29 juillet, non. Non, c'est dur, je trouve pas la date. Mais c'est au mois d'août, hein, c'est à partir du 16 août, me semble-t-il. On y reviendra, parce qu'on aura sûrement l'interview de Boris Blanco, qui n'est autre que le directeur de ce festival. Voilà, on va continuer maintenant avec des annulations, encore une, hein. C'est les Amis de Saint-Paul qui proposaient un rallye photo ce 16 juillet, mais c'est annulé en raison de la canicule, toujours et encore. Les concerts, donc, avec Mélodie sur Arzon. Hier, c'était à la Chapelle des Pénitents à 20h30, avec le Jeune Ensemble de Lausanne. Aujourd'hui, vous pourrez voir et entendre surtout un grand pianiste, Abdel Rahman El-Bacha, un des plus grands pianistes de notre temps. Il a joué dans le monde entier. Donc, il y aura bien sûr beaucoup de monde. Vous pouvez toujours réserver en ligne, hein, si vous le souhaitez, ou tout simplement ce soir au concert. Les renseignements et réservations 0411 03. 23-14 ou 06 82 82 12 04 ou encore mélodiesurarzon@gmail.com ou tourisme@lepuyenvelay.fr. On poursuit toujours dans ces infos en parlant maintenant de la guinguette du cirque qui vous propose ce dimanche le premier rendez-vous d'après-midi dansant musette avec Jo Goy à partir de 15h. Donc si vous souhaitez, l'entrée est 10€, mais si vous souhaitez prendre un repas grenouille ou friture, il faut réserver absolument au 07 46 11 87 31. Au bord de l'eau, la vraie guinguette à l'hostellerie de Pontempéra. Vous danserez ce dimanche après-midi avec Jo Goy. Toujours dans ces infos, oui, alors numéro de téléphone du Festival Country de Craponne a changé. Je vous donne le nouveau numéro 06 31 51 73 06. 06 31 51 73 06. Qu'est-ce que j'ai encore à vous proposer? On parle maintenant de... Ah oui, les épouvantails des Amis de Vauribert ont retrouvé leur place en extérieur cette saison. Et là, ça sera jusqu'à fin septembre. Donc, si vous ne connaissez pas, allez-y, c'est assez sympa. Sympa, c'est une dizaine de minutes de Craponne, direction de Médérol. Pour plus de renseignements, 04 73 95 97 87. Mais c'est un beau lieu de balade. Et puis l'association Histoire et Patrimoine Félinois présente une exposition temporaire de la coiffe au chapeau, écomusée de l'ancienne chapelle du couvent à Félines. Le samedi et dimanche de 14h30 à 18h jusqu'au 20 septembre. Et bien sûr, c'est avec l'ami Perru hein, qui a vraiment
de super collections. Vous retrouverez tout cela. On va au cinéma maintenant, le vendredi 17 juillet à 20h30 au centre Georges Sand. Vous pourrez voir Histoire parallèle. Au Quai des Arts, puis à Craponne. Oui, à Craponne, ce vendredi 19 à 17h30, Vivaldi et moi, et à 20h pour le meilleur. Alors, au Quai des Arts, eh bien, ce 16 juillet, vous verrez à 14h30 la bataille de Gaulle, partie 2, J'écris ton nom. À 17h30, L'étrangère. À 20h30, Les caprices de l'enfant roi. La tendance météo, bien la tendance météo, c'est encore de la chaleur avec un risque d'orage, nous dit-on, un petit peu partout sur le département. Là, vous savez, les orages, ça passe un endroit, pas un autre. On est bien placé pour en parler, nous, du côté de Saint-Jean-d'Aubrieux. Il ne tombe pas une goutte d'eau, hein, mais bon, et à côté, à quelques kilomètres à vol d'oiseau, ben, il ramasse de la pluie. Voilà. Alors, les courses, jeudi 16 juillet, elles sont à Compiègne. Dans la 8e course, il y aura 16 partants. Radio Craponne et la Maçonnerie vous propose de jouer aujourd'hui le 5, le 9, le 10, le 7, le 13, le 14 et le 6. 5, 9, 10, 7, 13, 14 et 6. Gagnant, placer le 5, placer le 9 et le 10. D'une régularité extrême, le 5 s'impose comme la base de ce quintet. Le 7, lui aussi, très constant, doit s'emparer d'une place. Il s'est déjà illustré sur ce parcours. Le 10 possède une première chance. Voilà, donc, pour les pronostics hippiques. Et puis, avant de terminer, on a trouvé un téléphone portable le long de la route départementale entre le village de Fontane, sur la commune de Juliange, et le hameau de Chamborne, commune de Féline. Pour plus de renseignements, vous pouvez appeler le 06 76 15 16 95. Radio Craponne attribue le progrès vous a proposé ces informations. Jean-Pierre vous les a présentées. Je vous souhaite à toutes et à tous une excellente journée à l'écoute de notre station.

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1: 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Bonjour, bienvenue à toutes et à tous sur Radio Craponne pour ces infos. Avec notre partenaire La Tribune Le Progrès, aujourd'hui nous sommes le jeudi 16 juillet, on fête les Carmen. Alors bonne fête aux Carmen, bien sûr, particulièrement à Carmen Ayel, hein, qui participe toujours, je pense, à la chorale en volard. Puis une autre Carmen qui est originaire du côté de la Chaise-Dieu et toutes les autres Carmen, bien sûr, que j'oublie. Dans votre quotidien du jour, La Tribune Le Progrès, Assemblée nationale, loi sur la fin de vie, un droit de mourir qui sera très encadré. Loire-Haute-Loire, le guide des festivals à ne pas manquer cet été. Dans la Loire, le combat d'une mère séparée du père de sa fille contre l'inceste. Le Puy-en-Velay, livre et vinyle d'occasion, rue Saint-Pierre. Et puis en Haute-Loire, chaleur, quel impact pour les cours d'eau. L'aide à mourir, c'est désormais inscrite dans la loi. Des modalités pratiques restent à définir. Le dernier mot reviendra aux sages. Environnement, nous ne sommes que mi-juillet, déjà une sécheresse exceptionnelle. La sécheresse de 76, calamité nationale. Les violences sexuelles sur mineurs recensées à la justice. Les carburants repartent à la hausse. Eh bien, bien sûr, allons-y, allons-y. Épargne, le taux du livret A va évoluer. On ne sait pas dans quel sens, hein. Toujours dans ces infos, on parle maintenant de le droit. Et vous, un licenciement fondé sur la grossesse d'une salariée est nul. Et puis permis de construire, modificatif des règles, stabilisé. Qualité des cours d'eau en baisse, la chaleur et les faibles débits en cause. Pire que 2003, la semaine et la dunière au bord de l'assèchement total. La rivière Larzon subit la canicule, ben ouais, ça ne coule plus. Une perte d'eau anormale dans le réservoir du Volamont. Donc voilà, plus 1,4 degré, température des cours d'eau de Haute-Loire, elle a augmenté de 1,4 degré Celsius en 2025. À Sainte-Sigolène, convaincu que le vendeur de kebab a voulu l'empoisonner, il le menace avec un couteau. Eh ben, allons-y. Et puis le Puy-en-Velay, voiture, rail, ligne électrique brûlée, un feu impressionnant s'est déclaré cette nuit. En Haute-Loire, des pompiers en intervention finissent dans le fossé avec leur camion citerne. C'était près de Saint-Bauzire. Ardèche et Haute-Loire, cambriolage en série dans les commerces, identifié grâce à son ADN. Et puis Haute-Loire, des reculs majeurs, des associations vont se mobiliser à Vergezac contre la loi Duplon 2, ça continue. Dans la Loire, papa, bobo, minette, 9 ans de combat d'une mère contre l'inceste. Des procédures Bayonne contre les mères qui dénoncent l'inceste. De fausses accusations d'inceste pour écarter le père. Bozac, une cérémonie pour se souvenir de l'attaque du train en gare de Pont de Lignon. Issaingeaux, le repas des pompiers a fait le plein de visiteurs. Et puis mardi, les bars de la commune très fréquentés pour le match France-Espagne. Un marché des créateurs ce vendredi soir avec un concert est prévu. C'est à Grazac, c'est toujours Issaingeaux, une conférence pour mieux comprendre l'alimentation en eau de Saint-Étienne depuis un siècle. Dunière, pourquoi ces lieux-dits portent le nom d'arbres ou de plantes? Ben vous le saurez. Montfaucon en Velay, barbecue, pétanque, bal, on vous dévoile le programme de la fête patronale. Saint-Maurice-de-Lignon, le docteur Rémi Chambron a rejoint la maison Pluriel. Retourna qu'une centaine de supporters réunis entre le Zig-Zag et l'Eden Rock pour France-Espagne. Sainte-Sigolène, les supporters de l'équipe de France s'étaient réunis place Latour-Maubourg. Bassin-Basset, le comité des fêtes a choisi les naufragés pour son concert d'été ce samedi. Tirange, un week-end de fête en perspective. Bassin-Basset, le bien n'est pas suffisant. L'USB veut voir plus grand, l'Union sportive bassoise. Au Puy-en-Velay, une nouvelle librairie a fait son apparition dans la rue Saint-Pierre. À Bonne-sur-Azon, spectacle équestre, bal en plein air et vide-grenier, malgré la chaleur, fête d'été au plan d'eau se tiendra ce samedi, mais on vous le rappelle, tous les feux d'artifice sont interdits sur la Haute-Loire. Chamalières-sur-Loire, commerce, concerts, les marchés d'été, c'est parti. À Craponne-sur-Azon, le défilé et la cérémonie du 14 juillet ont respecté la tradition. À Chaumy, la brocante des sapeurs-pompiers a connu une belle réussite en ce 14 juillet. Saint-Étienne, les chiens et les chats souffrent. Comment la SPA s'adapte à la canicule? Ben ouais, c'est jamais très, très facile. On poursuit toujours dans ces infos en parlant maintenant, eh bien, du basket élite. Adidas, un tournoi à 3, la chorale de Rouen avance en coulisses. Et bien sûr, on arrive à ce qui fait mal. Coupe du monde 2026, a-t-on vu ces bleus trop beaux? Moi, je pense que oui. On n'a pas perdu contre l'arbitre, on n'a pas perdu contre l'Espagne, on a perdu contre nous-mêmes. Oui, mais enfin, un peu contre l'Espagne quand même. Parce que c'est vrai, quand je vois que Deschamps s'en prend à l'arbitre, il ferait mieux de s'en prendre au jeu qu'il fait pratiquer. Parce que l'arbitre, je dirais qu'il a même été assez clément avec les Verts. Rabiot aurait pu être sorti sur carton rouge. Il a oublié un deuxième pénalty sur Lamine Yamal. Mais bon, alors on nous dit les raisons d'un échec majeur. Eh bien, l'échec majeur, c'est que Didier Deschamps, depuis 14 ans, ne nous propose aucun plan de jeu. Un football triste. Il a eu beaucoup de chance de pouvoir gagner des titres. Hein, parce que lui, il se base sur des attaquants, mais on n'a aucun plan de jeu. Alors quand ils ont pris une leçon contre l'Espagne, là il y avait deux divisions d'écart, hein. L'Espagne qui nous a fait voir ce qu'est le vrai football, la circulation, la technique, et puis au final 2-0, je trouve que c'est le score minimum. Et également hier, eh bien, les Argentins ont triomphé face aux Anglais, alors là aussi, les Anglais qui marquent un très joli but hein, au début de la deuxième mi-temps, mais après ils se recroquevillent en défense, et là, Et ben et là, les Argentins ont eu 90% de la possession du ballon. Est arrivé ce qui devait arriver avec, bien sûr, l'incontournable Léo Messi qui a donné deux passes encore décisives et à quelques secondes de la fin du match, eh bien, les Argentins marquent deux très jolis buts d'ailleurs et seront en finale. Alors je suis assez content de moi quand même, parce que j'avais fait un pronostic avant, je disais Espagne, Argentine, peut-être la France, mais bon, j'y croyais pas trop parce qu'ils étaient dans un groupe où ils n'ont jamais rencontré une équipe qu'on pouvait dire dangereuse. Hein. C'était des équipes nationales de seconde zone et peut-être c'est ce qu'il a vu. Alors on les voyait trop beaux. Moi je crois que oui parce qu'il n'y a pas de plan de jeu. Ça fait 14 ans qu'il n'y a pas de plan de jeu. Et là, il lui a fait voir, hier, pareil, hein, l'Argentine, même s'ils ont eu une première mi-temps un peu compliquée, mais alors en deuxième mi-temps, ils ont fait une démonstration, deux barres, deux buts, voilà. Et on verra la finale, moi je dirais que c'est du 50-50 maintenant. Je voyais l'Espagne, mais j'ai l'impression que cette équipe d'Argentine est incroyable, elle a un cœur, on ne dit même pas, gros, énorme, le public est derrière eux, les supporters, et puis un certain... Léo Messi, qui a 39 ans, impressionne tout le monde. Quant au Tour de France, c'est Warren Reinschold qui a gagné. C'est l'étape la plus rapide depuis que le Tour de France existe. Ouais, où vont-ils s'arrêter? Eh bien, on le verra. Malgré la chaleur, ils sont là, nos coureurs, et ils y vont. Dans l'Ain, le menhir de Simandre sur Suran, une mégalithe baignée de légendes. Une balade, on dit, pour découvrir les alentours du menhir. Il y en a à Luriec. Hein. Les rousses au royaume des zones blanches, loin des ondes, plus près du sol. Et on arrive au festival, les festivals pour l'été, pour faire le plein d'émotions. Eh bien, du 25 au 26 juillet à Craponne-sur-Arzon, bien sûr, c'est le festival country. Du 29 juillet au 1er août, au Puy-en-Velay, c'est les Danstrades. On a également du 4 au 8 août au Monastier-sur-Gazeille, et le festival du Monastier. Donc, le festival hein, qui est très connu maintenant. On aura du 6 au 8 août aussi un festival qui marche très bien, le festival Celte en Gévaudan. Qu'est-ce que j'ai encore vous? Ah ben bien sûr, hein, le festival de la Chaise-Dieu qui va fêter cette année ses 60 ans. La Chaise-Dieu, c'est incroyable. 60 ans, c'est le pianiste hongrois Georges Zifra qui a fait le premier festival de la Chaise-Dieu. Donc ça sera du 29 juillet, non. Non, c'est dur, je trouve pas la date. Mais c'est au mois d'août, hein, c'est à partir du 16 août, me semble-t-il. Mais on y reviendra, parce qu'on aura sûrement l'interview de Boris Blanco, qui n'est autre que le directeur de ce festival. Voilà, on va continuer maintenant avec des annulations, encore une, hein. C'est les Amis de Saint-Paul qui proposaient un rallye photo ce 16 juillet, mais c'est annulé en raison de la canicule, toujours et encore. Les concerts, avec Mélodie sur Arzon. Hier, c'était à la chapelle des pénitents à 20h30, avec le Jeune Ensemble de Lausanne. Aujourd'hui, vous pourrez voir et entendre surtout, un grand pianiste, Abdel Rahman El Bacha, un des plus grands pianistes de notre temps. Il a joué dans le monde entier. Donc, il y aura, bien sûr, beaucoup de monde. Vous pouvez toujours réserver en ligne, hein, si vous le souhaitez, ou tout simplement, eh bien, ce soir, au concert. Les renseignements et réservations 0411-03-2314 ou 06-82-82-12-04 ou encore melodiesurarzan@gmail.com ou tourisme@lepuyenvelay.fr. On poursuit toujours dans ces infos en parlant maintenant eh bien, de la guinguette du cirque qui vous propose ce dimanche le premier rendez-vous d'après-midi danse en musette avec Jo Goy à partir de 15h. Donc si vous souhaitez, l'entrée est 10€, mais si vous souhaitez prendre un repas grenouille ou friture, il faut réserver absolument au 07 46 11 87 31. Au bord de l'eau, la vraie guinguette à l'hostellerie de Pontempera. Vous danserez ce dimanche après-midi avec Jo Goy. Toujours dans ces infos, oui, alors numéro de téléphone du Festival Country de Craponne a changé. Je vous donne le nouveau numéro 06 31 51 73 06. 06 31 51 73 06. Qu'est-ce que j'ai encore à vous proposer ? Eh bien, on parle maintenant de... Ah oui, les épouvantails des amis de Vauribert ont retrouvé leur place en extérieur cette saison. Et là, ça sera jusqu'à fin septembre. Donc, si vous ne connaissez pas, eh bien, allez-y, c'est assez sympa. Sympa, c'est une dizaine de minutes de Craponne, direction de Médérolles. Pour plus de renseignements, 04 73 95 97 87. Mais c'est un beau lieu de balade. Et puis l'association Histoire et Patrimoine Félinois présente une exposition temporaire de la coiffe au chapeau, écomusée de l'ancienne chapelle du couvent à Félines, le samedi et dimanche de 14h30 à 18h jusqu'au 20 septembre. Et bien sûr, c'est avec l'ami Perru hein, qui a vraiment un super, de super collections. Vous retrouverez tout cela. On va au cinéma maintenant le vendredi 17 juillet à 20h30 au centre Georges Sand. Vous pourrez voir Histoire parallèle. Au Quai des Arts, puis à Craponne. Oui, à Craponne ce vendredi 19 à 17h30, Vivaldi et moi, et à 20h pour le meilleur. Alors au Quai des Arts, eh bien, ce 16 juillet, vous verrez à 14h30 la bataille de Gaulle, partie 2, J'écris ton nom. À 17h30, L'étrangère. À 20h30, Les caprices de l'enfant roi. La tendance météo, bien la tendance météo, c'est encore de la chaleur avec un risque d'orage, nous dit-on, un petit peu partout sur le département. Là, vous savez, les orages, ça passe un endroit, pas un autre. On est bien placé pour en parler, nous, du côté de Saint-Jean-d'Aubrion. Il ne tombe pas une goutte d'eau, hein, mais bon, et à côté, à quelques kilomètres à vol d'oiseau, ben, ils ramassent de la pluie. Voilà. Alors, les courses, jeudi 16 juillet, elles sont à Compiègne. Dans la 8e course, il y aura 16 partants. Radio Craponne à la Maçonnie vous propose de jouer aujourd'hui le 5, le 9, le 10, le 7, le 13, le 14 et le 6. 5, 9, 10, 7, 13, 14 et 6. Gagnant, placer le 5, placer le 9 et le 10. D'une régularité extrême, le 5 s'impose comme la base de ce quintet. Le 7, lui aussi très constant, doit s'emparer d'une place. Il s'est déjà illustré sur ce parcours. Le 10 possède une première chance. Voilà, donc pour les pronostics hippiques. Et puis avant de terminer, on a trouvé un téléphone portable le long de la route départementale entre le village de Fontane sur la commune de Juliange et le hameau de Chamborne, commune de Félines. Pour plus de renseignements, vous pouvez appeler le 06 76 15 16 95. Radio Craponne attribue le progrès vous a proposé ces informations. Jean-Pierre vous les a présentées. Je vous souhaite à toutes et à tous une excellente journée à l'écoute de notre station.
0: 10h50 sur Radio Craponne. Eh bien, je vous souhaite un excellent moment de bien terminer cette matinée. Bien sûr, c'est Jacques avec vous jusqu'à midi. Dans quelques instants, l'horoscope du jour. Et puis également la musique. Alors, on aura bien sûr essentiellement de la chanson française et quelques bons tubes étrangers comme la chanson qui vient, Rosanna, signée Toto.

0: 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Tout de suite, eh bien, c'est l'horoscope du jour.
1: Bonjour à tous. Alors, quelques conseils pour en savoir plus sur la tendance astrale du jour.
2: Bélier, vos relations avec les autres pourraient devenir plus faciles.
1: Taureau, une situation du passé semble ressurgir. Il faudra bien évidemment y faire face.
2: Gémeaux, vous avez un cœur de pierre, mais non, simplement vous ne savez pas toujours comment agir en amour.
1: Cancer, changez-vous les idées pour ne pas cumuler trop de fatigue.
2: Les lions, vous allez joindre l'utile à l'agréable et dépenser sans compter. Journée donc très agréable pour vous.
1: Vierge, Mars vous fait les yeux doux, ce qui vous remonte le moral et vous incite à cultiver des contacts stimulants.
2: Les balances, vos idées aujourd'hui sont dynamiques, claires et surtout efficaces.
1: Scorpion, vous ne savez pas trop où vous allez ou ce que vous voulez vraiment.
2: Les Sagittaires, quelques petits désaccords avec l'entourage. C'est avec vos proches et plus particulièrement votre famille que vous vous sentirez le mieux.
1: Capricorne, quelques tensions sont à craindre, ce qui va réduire votre sens de la diplomatie.
2: Les Verseaux, vous vous investissez avec passion dans vos loisirs, en vivant tout simplement l'instant présent, sans anticiper.
1: Enfin, Poisson, n'hésitez pas à dire et à faire ce qui vous fait plaisir. Bonne journée à tous. À demain pour un nouvel horoscope, nous fêterons Charlotte.
3: À Boisset, programme des estivales 2026, exposition à la chapelle Saint-Roch jusqu'au 30 août, du mercredi au dimanche, de 15h à 19h. 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
3: À Saint-Austien, le 19 juillet, brocante, vide-grenier, buvette, snack, 1 euro le mètre. Installation et accueil des exposants dès 6 heures. C'est à Saint-Austien le dimanche 19 juillet, brocante, vide-grenier, buvette, snack, 1 euro le mètre. Installation et accueil des exposants dès 6 heures.
4: La photo du président Carnot, en gros mots.
0: Eh bien, ce sera la fête mexicaine à Vermoyal, près de Saint-Pierre-du-Champ, dimanche 19 juillet, à partir de midi, avec jeux, repas sur réservation, buvette, animation. Fête mexicaine à Vermoyal, dimanche après-midi, menu plat, entrée, plat, dessert, café, 14 euros adultes, 8 euros enfants, réservation 04 71 03 40 00. Bienvenue à la fête d'été de Bonne-sur-Arzon, samedi 18 juillet au plan d'eau, entrée libre. Demandez le programme, et bien il y aura à partir de 7h du matin le vide-grenier, l'après-midi animation musicale avec Boris la guenille, spectacle équestre, également à 17h jeu de piste au plan d'eau, et puis le soir déguster les moules frites avec un bal en plein air. Feu d'artifice sous réserve, renseignez-vous.
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0: Fête d'été Bonne-sur-Arzon, samedi 18 juillet, au plan d'eau. Et oui, et tous les feux d'artifice, donc par arrêté préfectoral, donc sont annulés en Haute-Loire. Ça ne nous empêche pas, alors qu'il est 11h01, d'écouter le feu. En tout cas, c'est le groupe Feu Chatterton.

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Un enregistrement public dans les années 80 de Jean-Jacques Goldman. Nous sommes aujourd'hui le... Alors, est-ce que je ne me suis pas trompé là? Oui, nous sommes le 16 juillet. Bon anniversaire si vous êtes né un 16 juillet. Alors, comme nous avons quelques personnalités, le quintuple vainqueur du Tour de France, Miguel Indurain, qui est né le 16 juillet 1964. Nous avons également, on écoutera du Guy Béard, puisque voilà, ça serait son anniversaire aujourd'hui. Et puis né en 52, le 16 juillet, eh bien, le batteur du groupe Police, Stewart Copeland. On va en profiter pour écouter leur premier tube, la Police qu'on ne présente plus, Roxanne.

Voilà, sorti en 77 en 45 tours, et puis ensuite le premier album en 78 de Police avec Roxanne. Alors, je le disais, anniversaire aujourd'hui, puisqu'il était né le 16 juillet 1930, c'était Guy Béard. Guy Béard qui nous a quittés en 2015, il me semble. Laissez-moi vérifier, c'est bien ça. Eh bien, on va l'écouter tout de suite avec cette chanson toujours d'actualité, hein, puisque c'était, rappelez-vous, La Vérité, Guy Béard, sur Radio Craponne. C'est Jacques avec vous jusqu'à midi.

Voilà, il était né un 16 juillet 1930, Guy Béard. Et bien tout de suite, une page de pub. 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

Et oui, il vous a fait danser au début des années 60 ou maintenant, si vous êtes plus jeune. C'était le Mexicain Trini Lopez. Et oui, ici j'avais un marteau, tout ça, la bamba. Alors la bamba, il l'a orchestrée bien sûr à sa façon au début des années 60, mais au départ aussi c'est une musique traditionnelle du folklore mexicain. Et bien que je vois que ça se couvre sur Craponne, sur Arzon, peut-être chez vous aussi. En tout cas, l'ambiance est orageuse. Et bien, et si on écoutait l'italienne maintenant après le Mexicain Trini Lopez, c'est Gigliola Cinquetti qui nous chante l'orage. C'était là un enregistrement de 71 là, qu'on va écouter.

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1: Bonjour, bienvenue à toutes et à tous sur Radio Craponne pour ces infos. Avec notre partenaire La Tribune Le Progrès, aujourd'hui nous sommes le jeudi 16 juillet, en fête les Carmen. Alors bonne fête aux Carmen, bien sûr, particulièrement à Carmen Ayel, hein, qui participe toujours, je pense, à la chorale en vol art. Puis notre Carmen qui est originaire du côté de la Chaise-Dieu et toutes les autres Carmen, bien sûr, que j'oublie. Dans votre quotidien du jour, La Tribune Le Progrès, Assemblée nationale, loi sur la fin de vie, un droit de mourir qui sera très encadré. Loire-Haute-Loire, le guide des festivals à ne pas manquer cet été. Dans la Loire, le combat d'une mère séparée du père de sa fille contre l'inceste. Le Puy-en-Velay, livre et vinyle d'occasion, rue Saint-Pierre. Et puis en Haute-Loire, chaleur, quel impact pour les cours d'eau. L'aide à mourir, c'est désormais inscrite dans la loi. Des modalités pratiques restent à définir. Le dernier mot reviendra aux sages. Environnement, nous ne sommes que mi-juillet, déjà une sécheresse exceptionnelle. La sécheresse de 76, calamité nationale. Les violences sexuelles sur mineurs recensées à la justice. Les carburants repartent à la hausse. Eh bien, bien sûr, allons-y, allons-y. Épargne, le taux du livret A va évoluer. On ne sait pas dans quel sens, hein. Toujours dans ces infos, on parle maintenant de le droit. Et vous, un licenciement fondé sur la grossesse d'une salariée est nul. Et puis, permis de construire, modificatif des règles, stabilisé. Qualité des cours d'eau en baisse, la chaleur et les faibles débits en cause. Pire que 2003, la Semaine et la Dunière au bord de l'assèchement total. La rivière Larzon subit la canicule, ben ouais, ça ne coule plus. Une perte d'eau anormale dans le réservoir du Volamont. Donc voilà, plus 1,4 degré, température des cours d'eau de Haute-Loire, elle a augmenté de 1,4 degré Celsius en 2025. À Sainte-Sigolène, convaincu que le vendeur de kebab a voulu l'empoisonner, il le menace avec un couteau. Eh ben allons-y. Et puis le Puy-en-Velay, voiture, ligne électrique brûlée, un feu impressionnant, s'est déclaré cette nuit. En Haute-Loire, des pompiers en intervention finissent dans le fossé avec leur camion citerne. C'était près de Saint-Bauzire. Ardèche et Haute-Loire, cambriolage en série dans les commerces, identifié grâce à son ADN. Et puis Haute-Loire, des reculs majeurs, des associations vont se mobiliser à Vergezac contre la loi Duplon 2, ça continue. Dans la Loire, papa, bobo, minette, 9 ans de combat d'une mère contre l'inceste. Des procédures Bayonne contre les mères qui dénoncent l'inceste. De fausses accusations d'inceste pour écarter le père. Beauzac, une cérémonie pour souvenir de l'attaque du train en gare de Pont de Lignon. Issaingeaux, le repas des pompiers a fait le plein de visiteurs. Et puis mardi, les bars de la commune très fréquentés pour le match France-Espagne. Un marché des créateurs ce vendredi soir avec un concert est prévu. C'est à Grazac, c'est toujours Issaingeaux, une conférence pour mieux comprendre l'alimentation en eau de Saint-Étienne depuis un siècle. Dunière, pourquoi ces lieux-dits portent le nom d'arbres ou de plantes? Ben vous le saurez. Montfaucon en Velay, barbecue, pétanque, bal, on vous dévoile le programme de la fête patronale. Saint-Maurice-de-Lignon, le docteur Rémi Chambron a rejoint la maison plurielle. Retournac, une centaine de supporters réunis entre le Zig Zag et l'Eden Rock pour France-Espagne. Sainte-Sigolène, les supporters de l'équipe de France s'étaient réunis place Latour-Maubourg. Bassin-Basset, le comité des fêtes a choisi les naufragés pour son concert d'été ce samedi, tirant un week-end de fête en perspective. Bassin-Basset, le bien n'est pas suffisant, l'USB veut voir plus grand, l'Union sportive bassoise. Au Puy-en-Velay, une nouvelle librairie a fait son apparition dans la rue Saint-Pierre. À Bonne-sur-Azon, spectacle et caisse, bal en plein air et vide-grenier, malgré la chaleur, fête d'été au plan d'eau se tiendra ce samedi, mais on vous le rappelle, tous les feux d'artifice sont interdits sur la Haute-Loire. Chamalières-sur-Loire, commerce, concerts, les marchés d'été, c'est parti. À Craponne-sur-Arzon, le défilé, la cérémonie du 14 juillet ont respecté la tradition. À Chaumy, la brocante des sapeurs-pompiers a connu une belle réussite en ce 14 juillet. Saint-Étienne, les chiens et les chats souffrent. Comment la SPA s'adapte à la canicule? Ben ouais, c'est jamais très, très facile. On poursuit toujours dans ces infos en parlant maintenant eh bien, du basket élite. Adidas, un tournoi à 3, la chorale de Rouen avance en coulisses. Et bien sûr, on arrive à ce qui fait mal. Coupe du monde 2026, a-t-on vu ces bleus trop beaux? Moi, je pense que oui, hein. On n'a pas perdu contre l'arbitre, on n'a pas perdu contre l'Espagne, on a perdu contre nous-mêmes. Oui, mais enfin, un peu contre l'Espagne quand même. Parce que c'est vrai que quand je vois que Deschamps s'en prend à l'arbitre, il ferait mieux de s'en prendre au jeu qu'il fait pratiquer. Parce que l'arbitre, je dirais qu'il a même été assez clément avec les Verts. Rabiot aurait pu être sorti sur carton rouge. Il a oublié un deuxième pénalty sur Lamine Yamal. Mais bon, alors on nous dit les raisons d'un échec majeur. Eh bien, l'échec majeur, c'est que Didier Deschamps, depuis 14 ans, ne nous propose aucun plan de jeu. Un football triste. Il a eu beaucoup de chance de pouvoir gagner des titres, hein, parce que lui, il se base sur des attaquants. Mais on n'a aucun plan de jeu. Alors, quand ils ont pris une leçon contre l'Espagne, là, il y avait deux divisions d'écart. Hein. L'Espagne qui nous a fait voir ce qu'est le vrai football, la circulation, la technique, et puis au final 2-0, je trouve que c'est le score minimum. Et également hier, eh bien, les Argentins ont triomphé face aux Anglais. Alors là aussi, les Anglais qui marquent un très joli but, hein, au début de la deuxième mi-temps, mais après ils se recroquevillent en défense, et là. Les Argentins ont eu 90% de la possession du ballon, est arrivé ce qui devait arriver avec bien sûr l'incontournable Léo Messi qui a donné deux passes encore décisives et à quelques secondes de la fin du match, eh bien les Argentins marquent deux très jolis buts d'ailleurs et seront en finale. Alors je suis assez content de moi quand même, parce que j'avais fait un pronostic avant. Je disais Espagne, Argentine, peut-être la France, mais bon, j'y croyais pas trop parce qu'ils étaient dans un groupe où ils n'ont jamais rencontré une équipe qu'on pouvait dire dangereuse. Hein, c'était des équipes nationales de seconde zone et peut-être c'est ce qu'il a vu. Alors, on les voyait trop beaux. Moi, je crois que oui parce que il n'y a pas de plan de jeu. Ça fait 14 ans qu'il n'y a pas de plan de jeu. Et là, il lui a fait voir, hier, pareil, hein, l'Argentine, même s'ils ont eu une première mi-temps un peu compliquée, mais alors en deuxième mi-temps, ils ont fait une démonstration. Deux barres, deux buts, voilà. Et on verra la finale. Moi, je dirais que c'est du 50-50 maintenant. Je voyais l'Espagne, mais j'ai l'impression que cette équipe d'Argentine est incroyable. Elle a un cœur, on ne dit même pas, gros, énorme. Le public est derrière eux, les supporters. Et puis, il y a un certain Léo Messi, qui a 39 ans, impressionne tout le monde. Quant au Tour de France, c'est Werner Rennschold qui a gagné. C'est l'étape la plus rapide depuis que le Tour de France existe. Ouais, où vont-ils s'arrêter? Eh bien, on le verra. Malgré la chaleur, ils sont là, nos coureurs, et ils y vont. Ah, dans l'Ain, le menhir de Simandre sur Suran, une mégalithe baignée de légendes. Une balade, on dit, pour découvrir les alentours du menhir. Il y en a à Luriec. Hein. Les rousses au royaume des zones blanches, loin des ondes, plus près du sol. Et on arrive au festival, les festivals pour l'été, pour faire le plein d'émotions. Eh bien, du 25 au 26 juillet à Craponne-sur-Arzon, bien sûr, c'est le festival country. Du 29 juillet au 1er août, au Puy-en-Velay, c'est les Danstrades. On a également du 4 au 8 août au Monastier-sur-Gazeille, et le festival du Monastier. Donc, le festival hein, qui est très connu maintenant. On aura du 6 au 8 août aussi un festival qui marche très bien, le festival Celte en Gévaudan. Qu'est-ce que j'ai encore? Ah ben bien sûr, hein, le festival de la Chaise-Dieu qui va fêter cette année ses 60 ans. La Chaise-Dieu, c'est incroyable. 60 ans, c'est le pianiste hongrois Georges Zifra qui a fait le premier festival de la Chaise-Dieu. Donc, ça sera du 29 juillet. Non. Non, c'est dur, je trouve pas la date. Mais c'est au mois d'août, hein, c'est à partir du 16 août, me semble-t-il. Mais on y reviendra, parce qu'on aura sûrement l'interview de Boris Blanco, qui n'est autre que le directeur de ce festival. Voilà, on va continuer maintenant avec des annulations, encore une. Hein. C'est les Amis de Saint-Paul qui proposaient un rallye photo ce 16 juillet, mais c'est annulé en raison de la canicule, toujours et encore. Le concert, les concerts, donc, avec Mélodie sur Arzon. Hier, c'était à la Chapelle des Pénitents à 20h30, avec le Jeune Ensemble de Lausanne. Aujourd'hui, vous pourrez voir et entendre surtout un grand pianiste, Abdel Rahman El Bacha, un des plus grands pianistes de notre temps. Il a joué dans le monde entier. Donc, il y aura bien sûr beaucoup de monde. Vous pouvez toujours réserver en ligne, hein, si vous le souhaitez, ou tout simplement eh bien, ce soir au concert. Les renseignements et réservations 0411 03 23 14 ou 06 82 82 12 04 ou encore melodiesurarzon@gmail.com ou tourisme@lepuyenvelay.fr. On poursuit toujours dans ces infos en parlant maintenant eh bien, de la guinguette du cirque qui vous propose ce dimanche le premier rendez-vous d'après-midi danse en musette avec Jo Goy à partir de 15h. Donc si vous souhaitez, l'entrée est 10 euros, mais si vous souhaitez prendre un repas grenouille ou friture, il faut réserver absolument au 07 46 11 87 31. Au bord de l'eau, la vraie guinguette à l'hostellerie de Pontempera. Vous danserez ce dimanche après-midi avec Jo Goy. Toujours dans ces infos, oui, alors numéro de téléphone du Festival Country de Craponne a changé. Je vous donne le nouveau numéro 06 31 51 73 06. 06 31 51 73 06. Qu'est-ce que j'ai encore à vous proposer? Eh bien, on parle maintenant de... Ah oui, les épouvantails des Amis de Vauribert ont retrouvé leur place en extérieur cette saison. Et là, ça sera jusqu'à fin septembre. Donc, si vous ne connaissez pas, eh bien, allez-y, c'est assez sympa. Sympa, c'est une dizaine de minutes de Craponne, direction de Médérolles. Pour plus de renseignements, 04 73 95 97 87. Mais c'est un beau lieu de balade. Et puis l'association Histoire et Patrimoine Félinois présente une exposition temporaire de la coiffe au chapeau, écomusée de l'ancienne chapelle du couvent à Féline. le samedi et dimanche de 14h30 à 18h jusqu'au 20 septembre. Et bien sûr, c'est avec l'ami Perru hein, qui a vraiment un super, de super collections. Vous retrouverez tout cela. On va au cinéma maintenant le vendredi 17 juillet à 20h30 au centre Georges Sand. Vous pourrez voir Histoire parallèle. Au Quai des Arts, puis à Craponne. Oui, à Craponne ce vendredi 19 à 17h30, Vivaldi et moi, et à 20h pour le meilleur. Alors au Quai des Arts, eh bien, ce 16 juillet, vous verrez à 14h30 la bataille de Gaulle, partie 2, J'écris ton nom. À 17h30, L'étrangère. À 20h30, Les caprices de l'enfant roi. La tendance météo, bien la tendance météo, c'est encore de la chaleur avec un risque d'orage, nous dit-on, un petit peu partout sur le département. Là, vous savez, les orages, hein, ça passe un endroit, pas un autre, on est bien placé pour en parler. Nous, du côté de Saint-Jean-d'Aubrion, il ne tombe pas une goutte d'eau, hein, mais bon, et à côté, à quelques kilomètres à vol d'oiseau, ben, il ramasse de la pluie. Voilà. Alors les courses jeudi 16 juillet, elles sont à Compiègne. Dans la 8e course, il y aura 16 partants. Radio Craponne et la Maçonnie vous propose de jouer aujourd'hui le 5, le 9, le 10, le 7, le 13, le 14 et le 6. 5, 9, 10, 7, 13, 14 et 6. Gagnant placé le 5, placé le 9 et le 10. D'une régularité extrême, le 5 s'impose comme la base de ce quintet. Le 7, lui aussi, très constant, doit s'emparer d'une place. Il s'est déjà illustré sur ce parcours. Le 10 possède une première chance. Voilà, donc, pour les pronostics hippiques. Et puis, avant de terminer, on a trouvé un téléphone portable le long de la route départementale entre le village de Fontane, sur la commune de Juliange, et le hameau de Chamborne, commune de Féline. Pour plus de renseignements, vous pouvez appeler le 06 76 15 16 95. Radio Craponne, la tribune Le Progrès, vous a proposé ces informations. Jean-Pierre vous les a présentées. Je vous souhaite à toutes et à tous une excellente journée à l'écoute de notre station.

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1: Eh bien, nous sommes jeudi, vous savez, tous les jeudis, on a un rendez-vous incontournable avec l'ami Claire-Marie qui nous propose des chroniques souvent marrantes, parfois un peu moins, mais c'est ça les chroniques. Et là, elle va nous emmener, alors Robertson, je crois que c'est ça que tu m'as dit, Robertson.
2: Oui, oui.
1: Voilà. Alors, oui, c'est un bouquin qui est assez marrant, hein, puisque le titre, c'est « Pourquoi la tartine tombe toujours du côté du beurre », c'est ça?
2: Et oui, c'est ça. Ouais. C'est la loi de Murphy.
1: C'est la loi de Murphy. Eh bien, on t'écoute religieusement.
2: Eh bien, aujourd'hui, on va traiter du goût et de l'odorat, du sixième sens. Et puis après, je vous dirai pourquoi les animaux sont supérieurs aux animaux. Pourquoi les êtres humains sont supérieurs aux animaux. Il y a une petite raison. Et on finira avec la durée de la dernière minute des matchs de foot. Et voilà, j'y vais. Alors, enlever ses vêtements et s'allonger sur l'herbe n'est pas aussi facile qu'il y paraît. Il y a des tas de bestioles rampantes par terre. Il se pourrait qu'elles aient faim et qu'elles vous trouvent à leur goût. Vous les sentez marcher sur votre peau. Vous regardez, ben elles ont disparu. Vous refermez les yeux, elles reviennent avec leur petite famille. Elles vont s'offrir un festin à vos dépens. Mais ce n'est que votre imagination. Ouvrez les yeux, elles ont de nouveau disparu. Pourquoi imaginez-vous que des petites créatures vous rampent dessus? Eh bien, c'est parce que les capteurs de votre peau vous envoient beaucoup de bruits de fond. Des clics anodins, des cliquetis bénins. En temps normal, vous ignorez ces messages. Ils font partie des milliards d'informations rejetées par votre cerveau. Mais parfois, vous en devenez exagérément conscient. Si vous avez peur que les coccinelles, les guêpes, les fourmis ou les mille pattes affamées vous trouvent appétissant pendant que vous êtes allongé sur l'herbe, vous écoutez ce fourmillement d'informations et vous y voyez à coup sûr une menace pour votre survie. Le sens du goût est organisé un peu différemment des autres sens. Il a une ligne directe avec l'amygdale, le centre de la peur dans le cerveau. Le dégoût est une réaction forte et immédiate à certains goûts. Tant mieux, sinon nous pourrions nous empoisonner. Quand vous éloignez votre nez de l'odeur de lait qui a tourné, la réaction est aussi automatique que si le lait vous avait frappé. Et la plupart du temps, on pense que si c'est bon pour vous, c'est forcément dégoûtant. Les entreprises agroalimentaires savent exactement ce que nous aimons le plus manger. Elle l'utilise avec une précision infaillible. Le sucre, les graisses et le sel. Et voilà, l'eau nous vient à la bouche lorsque l'on sent une odeur, car c'est un cerveau vieux d'un million d'années qui respire. Conçu pour vivre dans des contrées stériles, n'offrant que de rares occasions de nous nourrir d'autre chose que d'écorce d'arbres. La vue d'une abeille marquait pour nos aïeux le début d'une longue quête. Trouver la ruche de l'abeille, monter dans l'arbre où se trouve cette ruche et supporter un millier de piqûres. Tout cela pour connaître le goût merveilleux et incroyablement rare du sucré. Cet instinct est toujours présent et guide en permanence nos mains vers les produits sucrés. Le monde moderne met le sucré à notre disposition 24 heures sur 24. Ce qui a des conséquences désastreuses sur notre santé. Si on attend patiemment, nos cerveaux évolueront peut-être jusqu'à atteindre un sens de la proportion, un instinct du régime équilibré. En attendant, on ne peut pas s'empêcher d'avoir un petit creux et de reprendre juste une glace de plus. Maintenant, le sixième sens. Quand il y a quelque chose que vous n'aimez pas beaucoup chez quelqu'un, sans toutefois pouvoir le nommer, il se pourrait que vous voyiez quelque chose d'inconscient que votre conscient ne peut pas voir. Vous pouvez décrypter une plus grande partie du langage corporel d'une personne que vous ne le croyez. Et les gens se dévoilent plus qu'ils ne le croient. Des analyses image par image de vidéos de conversation peuvent révéler des micro-réactions, des mimiques rapides qui animent le visage et qui révèlent les vrais sentiments derrière le masque, mais seulement au niveau du subconscient. Un conte populaire bédouin montre combien il peut être difficile de contrôler ses mécanismes d'attention. Un derviche a enseigné à un bédouin comment transformer de la paille en or. C'est très simple. Mettez simplement la paille dans de l'eau bouillante, dit-il, et remuez pendant 3 heures. Mais rappelez-vous, pendant que vous remuez, ne pensez surtout pas à un éléphant rose. Et personne n'y est jamais arrivé. À présent, la réponse au mot croisé qui nous vient lorsque l'on est aux toilettes. Il s'est récemment avéré de plus en plus difficile de déterminer ce qui différencie l'homme des autres espèces animales. Ces rabat-joie de scientifiques nous font remarquer que le cerveau des éléphants est plus gros que le nôtre, que les cafards vivent dans des climats plus variés que nous, que les plantes peuvent compter, que les chiens peuvent comprendre des mots, que les corbeaux peuvent construire des outils, que les singes peuvent comprendre ce que leurs congénères pensent et que les termites ont une théorie de l'esprit. Et celle qui domine vraiment la planète, si vous tenez vraiment à le savoir, eh bien, ce sont les bactéries. Où trouver du réconfort? Comment pouvons-nous proclamer notre supériorité sur les autres animaux? Je vais vous le dire. Aucun d'entre eux ne peut faire de mots croisés. Les indices énigmatiques ont été inventés pour le cerveau subtil. C'est la meilleure preuve des profonds courants océaniques qui s'agitent sous la surface de la conscience humaine. L'indice vous narque toute la journée, puis jaillit comme une tartine de pain grillé quand vous vous y attendez le moins. C'est en cela que les humains sont supérieurs. En résumé, la perception du monde ne peut se résumer à un simple assemblage d'informations. Il y en a beaucoup trop. Une grande partie de cette tâche consiste à rejeter des informations. L'œil le fait très bien, lui qui rejette 99% des informations qu'il reçoit. Et les structures cérébrales font le reste. Les mécanismes d'attention sont des outils très performants pour éviter la surcharge d'informations. Ils nous permettent de nous concentrer sur une dimension particulière de notre environnement et d'en ignorer les autres. Ils nous permettent même de mettre le monde extérieur en veilleuse lorsqu'on dort, tout en surveillant inconsciemment notre environnement, avec la possibilité de nous réveiller lors de l'apparition d'une odeur ou d'un son particulier. Les problèmes se posent lorsqu'il nous faut décider les dimensions auxquelles prêter attention et celles à ignorer. Nous avons une liste d'attentes que nous cherchons à confirmer, laissant les autres de côté. C'est un exercice dangereux. Nous nous créons des problèmes pour plus tard, comme nous allons le voir. À présent, le match de foot. Un match de football occupe une place particulière pour ce qui concerne la mesure du temps. Tous les repères normaux disparaissent. Le monde réel s'estompe et une nouvelle réalité fait son apparition. La dernière minute du match dure 1 heure. Vous menez d'un but. Il reste 1 minute à jouer. La balle est dans votre surface de sa réparation et un tir vient de frapper l'un des poteaux de votre but. Si seulement ce satané arbitre, qui a d'ailleurs clairement été acheté par l'équipe adverse, pouvait porter le sifflet à sa bouche, ou même regarder sa montre. Comment une minute peut-elle durer si longtemps? Eh bien maintenant, vous savez, c'est parce que vous paniquez. Votre horloge interne va à toute vitesse. Et le chronomètre de l'arbitre, lui, s'est presque arrêté. Le but de l'autre équipe est plus petit, son gardien de but est plus grand, et si on y regarde de plus près, tous les joueurs de l'autre équipe sont plus grands. Et oui, j'ai remarqué quelque chose après des années de sport collectif et des années à regarder mes enfants jouer. Les joueurs de l'autre équipe sont toujours plus grands. Mes modestes connaissances en maths me disent que c'est pas vrai. Pas à chaque fois. Ça doit être une illusion due à la peur de l'ennemi. Quand on a une imagination débordante, un match de football peut être rempli d'incohérences. À part le fait évident que leur gardien passe son temps à rapprocher ses poteaux, que l'arbitre est aveugle et que le terrain penche en leur faveur pendant la première mi-temps et que le vent les avantage pendant la seconde. Les psychologues se demandent parfois si notre vision du monde ne ressemble pas moins à une photo qu'à un tableau médiéval, où les gens importants sont plus grands que le peuple, où les gens bons brillent et flottent dans les airs, alors que les gens mauvais ont très chaud et vivent dans des trous creusés dans le sol. Ici, sur le terrain de foot, les adversaires sont énormes. Ils n'ont pas de cœur, alors que nos petits gars courageux ont des mères qui les aiment. Si les autres gagnent, ah, ça sera la fin de la civilisation. Alors que si c'est notre équipe qui gagne, ah, ce sera le triomphe de la vérité. Si cette image était vraie, cela ajouterait une facette à la stabilité de la taille, la capacité qu'a le cerveau de grossir les objets lointains par rapport aux objets proches. L'importance d'un objet lointain le fait-il grossir? Dans une étude célèbre, on montra des pièces de monnaie à deux groupes d'enfants et on leur demanda de deviner leur taille. Les enfants d'un premier groupe venaient d'un milieu aisé, alors que les autres venaient d'un milieu défavorisé. Tous les enfants surestimèrent la taille des pièces, mais les enfants pauvres plus que les autres. Cela confirme parfaitement l'idée que notre esprit adapte la taille à l'importance et ajuste l'image en conséquence. Et voilà Jean-Pierre, c'était le quart d'heure scientifique.
1: Ouais, c'était assez sympa. Et en plus, alors tu sais que j'ai trouvé une chanson de Grand Corps Malade qui s'appelle « Sixième sens ». Voilà, donc...
2: Ah ben, c'est parfait.
1: On va s'écouter ça. Merci Claire. Puis à la semaine prochaine.
2: Entendu Jean-Pierre.
1: Salut Claire, merci. Voilà, avec Claire-Marie, bien sûr, qui nous propose toujours des chroniques assez extraordinaires. Eh bien, on va écouter Grand Corps Malade, Sixième Sens.

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Ce monde-là vit à son propre rythme et n'a pas les mêmes préoccupations. Les soucis ont une autre échelle et un moment banal peut être une très bonne occupation. Ce monde respire le même air mais pas tout le temps avec la même facilité. Il porte un nom qui fait peur ou qui dérange. Les handicapés. On met du temps à accepter ce mot, c'est lui qui finit par s'imposer. La langue française a choisi ce terme, moi j'ai rien d'autre à proposer. Rappelle-toi juste que c'est pas une insulte, on avance tous sur le même chemin. Et tout le monde crie bien fort qu'un handicapé est d'abord un être humain. Alors pourquoi tant d'embarras face à un mec en fauteuil roulant ou face à une aveugle? Vas-y, tu peux leur parler normalement. C'est pas contagieux pourtant avant de refaire mes premiers pas. Certains savent comme moi qu'il y a des regards qu'on n'oublie pas. C'est peut-être un monde fait de décence, de silence, de résistance. Un équilibre fragile, un oiseau dans l'orage. Une frontière étroite entre souffrance et espérance. Ouvre un peu les yeux, c'est surtout un monde de courage. Quand la faiblesse physique devient une force mentale, quand c'est le plus vulnérable qui sait où, quand, pourquoi et comment, quand l'envie de sourire redevient un instinct vital, quand on comprend que l'énergie ne se lie pas seulement dans le mouvement. Parfois, la vie nous teste et met à l'épreuve notre capacité d'adaptation. Les 5 sens des handicapés sont touchés, mais c'est un 6e qui les délivre. Bien au-delà de la volonté, plus fort que tout, sans restriction, ce 6e sens qui apparaît, c'est simplement l'envie de vivre.

0: Voilà, bien, vous avez entendu Abdelrahman El Bacha, et c'est avec lui qu'on va parler, Marianne, puisqu'il sera là le vendredi. Franco-libanais.
1: Oui, c'est un pianiste d'envergure internationale, ça on peut le dire, et qui nous fait la joie, et on a la chance vraiment de l'accueillir. C'est un pianiste qui est effectivement libanais à l'origine, qui est né dans une famille de musiciens, et qui a été tellement doué qu'il a reçu, qu'il a eu une bourse internationale. Et il avait choisi la France à l'âge de 14 ans pour venir suivre son cursus pianistique. Et donc il a été au Conservatoire National de Paris, et il est devenu lauréat d'un des plus prestigieux prix de piano au monde, qui est le prix Reine Elisabeth en Belgique, à l'âge de 19 ans. Donc c'est un pianiste vraiment de grande envergure. Alors c'est un pianiste qui est très rare, qui se fait très rare, et chacune de ses sorties pour les amateurs de piano est vraiment un événement. Et ce qui fait que d'ailleurs nous avons déjà énormément de réservations pour ce concert. Et parce que c'est un pianiste qui est extrêmement sensible, qui a un répertoire de prédilection qui est Chopin. Et il nous en fera une partie, il nous en fera part d'ailleurs lors de la soirée. Et qui a beaucoup d'humanité, et ça se ressent vraiment dans sa façon de jouer. Moi j'avoue que c'est un pianiste, j'ai eu l'occasion d'entendre dans des salles de toute taille, et qui m'a toujours énormément séduit, et qui en plus est très gentil. Enfin, ce qui va avec l'ambiance que l'on souhaite donner au festival.
0: Oui, mais alors je dirais peut-être que c'est un peu récurrent, parce que, enfin, moi, ceux que tu m'as fait rencontrer, pourtant s'ils sont des stars, hein, oui. Mais on parle comme on parle tous les deux, là, hein, ils sont très humbles, hein, et c'est vrai que c'est bien, mais je crois que c'est ça, l'intelligence, en fait, hein, c'est des stars, mais ils restent humains, je veux dire, ils sont pas au-dessus de tout le monde.
1: Non, parce que c'est un métier qui est tellement exigeant déjà, pour avoir beaucoup discuté, que ce soit avec Jean-Philippe Collard, Michael Rudy, Roger Muraro, et puis Adam Laloum, alors qui était lui un petit peu plus particulier, mais c'est peut-être la jeunesse ou un autre contexte.
0: Plus fougueux.
1: Plus, oui, en tout cas différent, mais ou même Anne Kefelec. Ce sont des métiers tellement exigeants que je crois que de toute façon, on ne peut pas faire de caprices. Déjà, on ne peut pas jouer avec la musique, parce que la musique, elle doit être transmise. Et donc, si vous faites un caprice, le caprice va être transmis au public, et ça ne passera pas. Donc, c'est pour ça que souvent, on a affaire, surtout dans des carrières aussi prestigieuses, souvent, on a affaire à des personnes qui sont... Oui, qui gardent l'humilité du travail, en fait. Et qui respectent... Ça, je l'ai remarqué dans tous ceux qu'on a accueillis, qui respectent finalement tout le travail autour qui est fait pour les accueillir. Qui ont ce respect de l'accueil, en tout cas.
0: Oui, puis là, on est en plein dans l'actualité, parce qu'en ce moment, les pauvres Libanais, là, qu'est-ce qu'ils ramassent, hein, donc,
1: oui,
0: pour lui, je ne sais pas s'il a encore de la famille là-bas, mais...
1: Ça, je ne sais pas, il est en France depuis l'âge de 14 ans. Ouais. Après, est-ce que sa famille... toute sa famille proche, descendant, hein, sont français, puisqu'il a un fils qui est pianiste aussi.
0: Aussi, oui.
1: Alors que j'ai eu l'occasion d'entendre qu'il est peut-être moins doué que son père.
0: Oui, ça va venir.
1: mais en tout cas, oui, effectivement. Alors, nous l'avions engagé avant les événements. C'est sûr que du coup, le concert sera d'autant plus fort.
0: Et alors, donc c'est le vendredi. Hein,
1: c'est le vendredi à 20h30.
0: Alors, il est peut-être conseillé de réserver, parce que tu me dis qu'il y a déjà beaucoup de monde.
1: Alors, on a énormément de réservations déjà pour ce concert. Et je rappelle qu'il est possible de réserver en ligne, ce qui du coup va beaucoup plus vite. Ouais. Ou sinon, vous pouvez le réserver directement à l'Office du Tourisme. Les réservations sont ouvertes.
0: Et alors, en ligne, on fait comment ?
1: Il faut aller sur le site Mélodie sur Arzon, voilà. Et il y a un onglet dédié abonnement, réservation en ligne, ça se fait sans problème.
0: D'accord.
1: Mais sinon, vous appelez l'Office du Tourisme de Craponne et vous pourrez réserver.
0: Ça se passe toujours à la Chapelle des Pénitents, monsieur.
1: Toujours à la Chapelle des Pénitents, dans les mêmes conditions, avec une salle qui est plutôt très bonne, des retours que nous avons eus de tous nos pianistes. Et qui est convivial, parce que vous avez une capacité de 200 à 250 personnes, et ce qui rend l'écoute encore plus chaleureuse.
0: Oui, donc ça fait quand même place limitée. Hein.
1: c'est...
0: Scat,
1: oui.
0: Ça marche. Ah,
1: oui. Oui, c'est vrai qu'on a refusé déjà des personnes, mais et ce concert-là promet d'être bien plein, je pense.
0: Et alors, pour revenir sur ce sujet, Jean-Philippe...
1: Collard.
0: Hein, Jean-Philippe, j'ai mangé...
1: Collard.
0: Collard. Je l'avais rencontré, donc on avait discuté. Et il a joué dans les plus grandes salles du monde. Hein, mais il me disait, mais moi j'adore être là auprès du public parce que on communique vraiment. Il me dit, dans les grandes salles, bon, c'est un peu, c'est vrai, il est sur scène, il joue, il y a 3000 personnes, 2000, j'en sais rien. C'est complètement impersonnel. Alors qu'il me dit là, moi j'adore venir ici, c'est ce qu'il me disait lui. Alors, bah c'est bien. Hein. D'ailleurs, il est revenu, c'est qu'il était content. Hein.
1: Oui, bah Jean-Philippe Collard est même devenu ami parce qu'on a l'opportunité de le croiser de temps en temps en dehors de concerts. Et je crois que c'est ce qui a attiré Abdelrahman El Bacha, c'est effectivement cette espèce de proximité qui est très compliquée dans les grandes salles parce que, en fait, dans les grandes salles, on vous accueille à l'aéroport. On vient vous chercher en taxi, on vous amène dans votre loge, vous allez sur scène, vous repartez, vous serrez vaguement quelques mains qui viennent vous voir dans votre loge et ensuite on vous ramène à l'hôtel et vous rentrez. Et il n'y a jamais de discussion vraie avec le public et jamais avec les organisateurs, c'est-à-dire l'envers du décor. Et Jean-Philippe Collard, avec qui on a vraiment sympathisé, nous en parlait, c'est toujours intéressant de voir l'envers du décor, de voir un petit peu toute l'énergie qui est mise à notre service pour que le concert marche. Et Abdelrahman El Bacha, quand on l'a contacté, par un contact libanais aussi,
0: oui.
1: effectivement, c'est, je crois que c'est ce qui l'a séduit un petit peu, le côté campagne et puis le côté intimité, parce que c'est un pianiste qui est très très fin, qui aime la sensibilité, qui aime le contact humain. Et je crois que c'est ce qui l'a attiré effectivement pour venir ici, parce qu'effectivement... Il est très rare et arriver à l'avoir ici, c'est plutôt exceptionnel.
0: Eh bien, écoute, on va l'écouter encore une fois. Alors là, ça s'appelle Romance, Abdelrahman El Bacha. Et la suite, c'est Unis pour le Liban. Ben, c'est sûr qu'en ce moment, ça ne peut pas être mieux. On l'écoute tout de suite. Il est avec une violoncelliste.

0: Vous aurez la chance de le voir à Craponne dans le cadre du 21e festival de Mélodie sur Arzon. Et il était en compagnie de Astrig Sinanossian, qui était la violoncelliste. Voilà, donc, Marianne, on a hâte de le découvrir, hein, bien sûr, hein, notre ami Abdel Rahman El Bacha. Alors, si je dis pas de bêtises, Abdel, chez les Arabes, c'est dire le fils de, il me semble. On dit comme ça. Voilà, donc on répète, le vendredi, il est conseillé de réserver. Et aujourd'hui, on accueille Jean-Philippe Goudet, originaire de Chomely, dont tout le monde a connu le papa, qui était facteur à l'époque, donc qui a fait tout le secteur de la communauté de communes, hein, de Craponne, hein, même on dépassait, puisqu'il y avait Saint-Paul à l'époque aussi, hein, voilà. Donc, Jean-Philippe, bonjour.
1: Oui, bonjour Jean-Pierre, bonjour aux auditeurs de Radio Craponne.
0: Alors, premier livre qui est sorti, c'était il y a 14 ans.
1: Et oui, c'était en 2011, donc ouais. Ça remonte un petit peu.
0: Ouais.
1: C'était Les Saintes de l'Espoir, un livre qui était paru aux éditions L'Harmattan, qui est toujours en vente d'ailleurs, et qui racontait l'histoire de mes grands-parents pendant la Seconde Guerre mondiale. Donc mon grand-père qui s'évadait d'Allemagne et qui rentrait chez lui après plein d'aventures. Et ma grand-mère à Chomely qui l'attendait avec impatience et avec beaucoup d'anxiété. Un très beau livre. Hein.
0: Sûrement. Oui, je ne me rappelle plus, mais c'est un peu vieux.
1: C'est un peu vieux.
0: Alors maintenant, c'est un second livre. Le malheur a frappé au Varennes. Alors là aussi, on reste toujours sur la région de Chomely.
1: Alors, on n'est pas sur la région de Chomely, on est sur la région de Craponne.
0: Ah oui, de Craponne.
1: De Craponne, voilà. Le malheur a frappé au Varennes, qui est aussi aux éditions L'Harmattan, qui vient juste de sortir. Il est sorti au mois de février, là. Et donc, c'est un livre qui raconte une histoire qui s'est passée au début du XXe siècle. Donc, l'histoire commence en 1906, donc dans la région de Craponne. C'est vraiment un livre qui démarre dans cette région et qui est une histoire vraie.
0: D'accord. Alors, qui parle de quoi ?
1: Alors, dans ce livre, on va commencer avec une famille, la famille Quatresol, qui est une famille d'agriculteurs qui vit dans la région de Craponne. Et donc, on va tout de suite retrouver cette ambiance des agriculteurs du début du XXe siècle, la difficulté qu'ils rencontrent dans la vie quotidienne. Et manque de chance pour eux, un malheur énorme leur tombe dessus et ça va bouleverser leur vie. Leur vie d'agriculteur dans notre région.
0: Alors, est-ce qu'on peut en parler de ce malheur ou pas ? Ou on laisse la surprise en lisant le livre ?
1: Oh, on va laisser la surprise parce que... Ouais. On va laisser la surprise.
0: Mais disons que pour, sans rien dévoiler, est-ce qu'on peut dire que ça va être par rapport à leurs enfants ou à des cousins ? Ou là, on peut dire ça déjà, peut-être ?
1: Non, c'est un membre de la famille qui va faire une énorme bêtise.
0: D'accord.
1: Et cette énorme bêtise va abîmer toute la famille, quoi. Voilà, ça va être un petit peu la descente aux enfers pour tout le monde. Et donc, dans le livre, je rencontre plus particulièrement l'histoire d'un frère et d'une sœur de cette famille. Et ce malheur va les entraîner à l'autre bout du monde, en fait.
0: Ah, d'accord. Ah bon, alors là... Oui, parce qu'on sait qu'à la campagne, quand il y a quelque chose qui se passe de pas très bien dans les familles, après, ça va vite. Hein, là. On dit le téléphone arabe, mais il n'y a pas que le téléphone arabe, il y a le téléphone de la Haute-Loire aussi. Hein.
1: Oui, tout à fait, oui. Il y a tout le voisinage, tout le monde va être au courant de ce qui s'est passé. Quoi, et donc cette famille va se sentir méprisée, jugée, ça va vraiment beaucoup l'affaiblir, quoi. Et donc, on va voir comment ils vont réagir par rapport à tout ça. Quoi.
0: C'est une histoire vraie ?
1: C'est une histoire vraie. Alors, c'est une histoire qui m'a demandé énormément de recherches. J'ai mis plus de 10 ans, je pense, à pouvoir rassembler tous les éléments pour pouvoir écrire ce livre. Donc, il a fallu commencer aux archives départementales, après partir aux archives nationales, donc du côté de Marseille, pour trouver donc les archives qui vont correspondre à la Guyane française de l'époque. Il a fallu partir chercher des bouquins aussi au Canada, vu qu'il y a aussi un des personnages du livre qui va partir au Canada. Donc ça a demandé énormément de recherches. Il a fallu compiler beaucoup de documents pour arriver à retracer donc, cette aventure.
0: Oui, alors on comprend que il y en a qui sont partis peut-être à cause de ce qui s'est passé.
1: Ils sont partis à cause de ce qui s'est passé. Voilà. Donc il y en a un qui part en Guyane. La Guyane, c'était le bagne, le bagne français de l'époque, quoi.
0: Oui.
1: Voilà. Et puis celui qui part au Canada, c'est la Saskatchewan. Donc c'est les grandes plaines de l'Ouest canadien. Pour ceux qui ne connaissent pas la Saskatchewan, et au début du XXe siècle, eh ben, c'est un petit peu la conquête de l'Ouest. C'est les bisons, c'est les Indiens, c'est les grands territoires vierges. Et voilà, il faut aller là-bas.
0: Ah oui,
1: de vraies aventures, quoi.
0: Ah bah oui, c'est sûr, le Canada, j'ai eu la chance d'y aller. C'est immense, hein, donc il y a de la place, là, hein, pour faire... Alors bon, mais il y a quand même le reste de la famille qui va rester ici, quand même.
1: Oui, il y a le reste de la famille qui reste ici, oui, oui.
0: Et ça va être trop compliqué pour eux ?
1: Ah, ça va être assez terrible pour eux. Ça va être terrible sur plusieurs générations, d'ailleurs.
0: Oui, ouais, comme souvent, hein. Parce qu'alors, on le sait, à la campagne, des fois, il y a des familles qui ne se parlent plus parce qu'il y a eu un problème, mais ils ne savent même pas le problème qu'il y a eu, parce que c'était dans les grands-parents, les arrière-grands-parents, les arrière-grands-parents. C'est marrant, hein, ça, parce que...
1: Ah oui.
0: Et ça existe toujours un peu, ça. Hein, ils ne se parlent plus parce qu'ils ne savent pas pourquoi. Il y a un moment, ils étaient fâchés, et puis ils sont restés fâchés.
1: Oui, c'est vrai, oui. Là, c'est un malheur qui va perdurer dans le temps, mais j'ai trouvé quand même intéressant de pouvoir en parler, de pouvoir faire connaître un petit peu cette aventure, et j'ai essayé à travers le livre d'expliquer comment les gens, ils le vivaient à l'époque. Et voilà, les personnages sont, de ce qu'on m'a dit, de ceux qui ont déjà lu le livre, m'ont dit que

0: fait toute ma carrière, en fait, dans le social. J'ai été éducateur pendant très, très longtemps. Et là, j'ai complètement changé. Je suis vendeur chez Gamme Vert.
1: Ah oui, bah ouais, on en a partout des gammes vertes.
0: Voilà.
1: Ouais. Ah bah c'est bien. Hein. Les Américains disaient qu'on devait changer 3 fois de métier dans les années qui viennent. Alors voilà. Il te reste encore une chance d'en changer.
0: Oui, encore un coup alors.
1: Ouais, d'accord. Mais écoute, Jean-Philippe, merci. Donc, rendez-vous au Crapaud Exquis demain à partir de 8-9 heures, hein, je pense. Ouais,
0: ouais. Oui, oui, toute la matinée, pendant tout le marché.
1: Voilà, il tombe beaucoup de monde hein, pendant le marché. C'est vrai que.
0: Ouais, ça va être là,
1: surtout
0: sympa.
1: Que c'est une rue où ça passe beaucoup.
0: D'accord. Pour ceux qui ne pourront pas venir au Crapaud Exquis demain matin, samedi matin, on va laisser des livres à la librairie de Craponne.
1: Ouais, au plaisir des mots chez Marie-Pierre et Viviane.
0: Voilà.
1: Très bien.
0: Comme ça, tout le monde pourra le trouver s'il veut.
1: Ok. Eh bien, écoute, merci. J'espère qu'on se reverra avant 15 ans, parce qu'à mon avis, dans 15 ans, je ne serai pas trop là.
0: Voilà. Quand je serai à la retraite, je pourrai écrire plus vite.
1: D'accord. Oui, je ne t'ai pas posé la question. C'est seulement 2 livres que tu as écrits pour
0: oui,
1: le
0: oui, oui, oui, oui.
1: Ouais.
0: Ouais, c'est seulement 2 livres. Mais comme c'est des histoires vraies que je tiens absolument à être le plus près possible de la vérité, ça me demande énormément de recherche. D'accord. Voilà, j'ai plus de 10 ans de recherche là, pour ce bouquin-là.
1: Okay. Bon, et ben, très bien. Alors, j'espère que la retraite, après, t'en écriras un peu plus.
0: Et ben voilà, on va espérer.
1: Merci, merci beaucoup.
0: Merci.
2: Et tout de suite sur Radio Craponne, eh bien, nous recevons Benoît, bonjour.
3: Bonjour Jacques.
2: Alors, l'actualité de Craponne sur Arzon, Benoît adjoint, premier adjoint, c'est ça ?
3: C'est ça.
2: Voilà, qui s'occupe plus généralement, plus particulièrement, on va dire.
3: De la culture et voilà. De la politique sociale, oui.
2: Bon, d'accord. Alors, on commence à être... ça y est, c'est mi-juillet. Alors, qu'est-ce qui va se passer sur Craponne ? Avec Mélodie sur Arzon, bien sûr, le grand rendez-vous.
3: Oui, effectivement. Donc là, on va attaquer les gros festivals de l'année. Donc c'est généralement la période la plus active à Craponne. Oui. Et donc cette semaine, on reçoit donc la 21e édition de Mélodie sur Arzon. Alors je sais que vous en avez déjà beaucoup parlé sur Radio Craponne, mais je vais rappeler les éléments essentiels de ce festival, parce que effectivement la programmation cette année est encore une fois de très très grande qualité. Et qu'il serait dommage que les gens du plateau ne viennent pas découvrir ce festival. Donc pour rappel, c'est un festival de musique classique qui intègre deux dimensions. Une dimension de travail, donc avec les masterclass. Donc cette année, il y a le retour de la masterclass chant choral et la masterclass de musique de chambre. Donc ce sont deux en fait, semaines en fait, pour des étudiants qui viennent travailler des morceaux pour venir nous les proposer dimanche. Et donc en parallèle de ce travail, il y a tout un tas de concerts et d'événements et de partenariats avec d'autres associations qui sont menées par l'association Mélodie sur Arzon. Donc c'est du mardi, donc ça commence le 13 juillet, mais alors le 13 juillet c'est le début des masterclass. Pour les événements en ville, ça part à partir du 14, donc il y a eu le premier hier, mardi 14, et ça va jusqu'à ce week-end. Donc... on va avoir les premiers concerts en ville. Donc ça, ce sont des concerts gratuits qui sont sur le parvis de la médiathèque, donc à l'hôtel Calmar de Montjoly, place aux fruits. Donc ça, c'est tous les soirs à 18h, sur mercredi, jeudi, vendredi. Et en parallèle de ça, on va pouvoir aller voir des concerts à la Chapelle des Pénitents. Donc le premier concert, c'est jeudi 16 juillet. Donc c'est un concert théâtre qui s'appelle L'amour est à la ferme, et c'est avec le jeune ensemble de Lausanne. C'est une soirée généralement de très très haute qualité et très remplie. Donc n'hésitez pas, pour ceux qui n'ont pas encore leur place, à aller les réserver. Le vendredi, on aura le vendredi 17 juillet un récital de piano avec la participation du pianiste Abdelrahman El Bacha. Donc c'est un pianiste qui est mondialement connu et qui nous fait le plaisir et la chance de venir à Craponne. Donc n'hésitez pas, on n'aura pas beaucoup l'occasion de découvrir ou de redécouvrir ce genre d'artiste. Et enfin le samedi 18 juillet, un concert cinéma donc avec le pianiste Lucas Buclin et le trio Flaubert.
2: Voilà. Il y a des innovations cette année, ils font du théâtre
3: c'est
2: jeudi,
3: ça, du théâtre, du concert cinéma, on passe un film et en même temps il y a de la musique, c'est très interactif, c'est ludique aussi, les gens viennent découvrir. Et donc le dimanche, tout le dimanche, c'est la clôture et il y a la restitution de toute la semaine de travail des masterclass qui viennent proposer leur travail.

0: Ouais, donc ça c'est de 10h30 à midi et de 14h à 16h30. Voilà.
1: Bon. Alors, on peut faire du tennis aussi. Enfin, j'espère. Avant, c'était la sécheresse. Maintenant, peut-être des orages. Bon, enfin, normalement, il y a une semaine de tennis, peut-être plus.
0: Mais oui, c'est sur 15 jours, il me semble. Jours, oui. Alors, bon, pour les courageux, hein, parce qu'effectivement, il fait très chaud. Aller faire du sport quand il fait ces températures.
1: Bon, ils vont s'adapter.
0: Ils s'adaptent. Ils boivent beaucoup d'eau, je crois. Mais voilà, c'est en cours. Je crois que ça se terminera le 26 juillet. Donc, ça se passe au Parc des Sports, à côté du stade de foot, au terrain de tennis. Et voilà, il y a toutes sortes de niveaux, du non classé au 15-1. Donc il y a aussi des beaux matchs de tennis à aller voir. Et pour ceux qui veulent voir un peu de sport, aller découvrir un peu, se renseigner peut-être pour l'année prochaine.
1: Et bien
0: n'hésitez
1: sûr.
0: Pas.
1: Des expos aussi, Benoît.
0: Oui, pas mal d'expos cet été. Alors on est content parce que c'est vrai que les années précédentes, on avait peut-être un peu moins d'expositions. Et puis, on a beaucoup d'expos, enfin, des expos très, très variés. Mmh. Donc, on rappelle l'expo Country Music des Appalaches à Nashville, qui est présente sur tout le mois de juillet, qui courra jusqu'au Festival de musique country. Mmh. Donc, ça, c'est à la médiathèque, donc l'hôtel Calmar de Montjoly. C'est gratuit, hein, je le rappelle. Donc, c'est ouvert sur les horaires d'ouverture de la médiathèque. Donc, n'hésitez pas, si vous voulez aussi vous rafraîchir à la médiathèque pendant ce temps, attraper un bouquin et découvrir cette exposition. C'est ouvert. On a l'exposition Dentelle et Mécanique, donc, qui est tout l'été, organisée par les Amis de Bessac, donc c'est une association. L'exposition se déroule à la maison d'assemblée à Bessac, au village de Bessac. Donc voilà, l'occasion de découvrir une technique, une pratique
1: ancestrale. Oui, crapaude, le puits, c'est la dentelle, hein. C'est berceau de la dentelle,
0: et on peut
1: dire en France.
0: Et alors, enfin, il y en a une dernière. Alors, oui, mais ça, c'est dans le cadre de Mélodie, l'expo à la Grenette. Donc, une expo photo, peinture, sculpture. Donc, ça, c'est tous les jours du 15 au 19 juillet, de 10h30 à 18h. Et c'est pareil, c'est libre d'accès. Donc, n'hésitez pas. Des artistes viennent montrer leur travail en lien avec les festivals qu'on organise sur Craponne. Donc, voilà, c'est très intéressant comme partenariat.
1: Et puis toujours le dimanche matin, les puces.
0: Effectivement, toujours le dimanche matin, les puces. Donc les puces qui rassemblent toujours autant de monde.
1: Ouais.
0: Souvent les gens viennent un peu à la fraîche. Hein, mais,
1: bah oui, comme ça ils en profitent. Mais après,
0: c'est très intéressant. Il y a beaucoup d'exposants et l'équipe de Craponne Animation est très dynamique, très enjouée. Vous accueillez avec le sourire, donc voilà, n'hésitez pas.
1: Même le dimanche, ils ont le sourire.
0: Même le dimanche matin.
1: Voilà. Quelque chose à rajouter, Benoît ?
0: Non, c'est à peu près tout pour cette semaine. Et puis, à travers cette association Mélodie sur Arzon, j'aimerais simplement terminer là-dessus, souligner le fait que il y a eu beaucoup de partenariats aussi, et y compris avec nos maisons de retraite, notre centre de loisirs, et que voilà, de plus en plus d'associations se mettent en lien les unes avec les autres et les structures qu'on a pour animer le plateau. Oui. Donc on les remercie chaleureusement pour tout ce qu'ils font.
1: Voilà, ils ne restent pas dans leur coin, mais le country c'est un peu pareil.
0: Effectivement. Hein,
1: on fait vivre toute la ville.
0: C'est exact.
1: C'est pour tout le monde. Merci Benoît.
0: Merci.
1: On se retrouve la semaine prochaine, puisque on va troquer donc le violoncelle avec le banjo.
0: Exactement.
1: Ça va plutôt être ça. Merci.
0: À la semaine prochaine.
1: Au revoir.
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2: La vie sous l'Ancien Régime n'est pas si idyllique comme on a tendance à le penser. Chaque année, des enquêtes sont instruites pour des crimes violents, souvent des coups et blessures et des assassinats. L'origine des faits étant l'échange d'insultes, de vieilles querelles ou bien la consommation de vin rouge au moment des foires. Il est assez surprenant de ne pratiquement pas trouver de plainte ou d'enquête pour viol ou tentative de viol, même si cela ne prouve en rien la rareté de ce type de crime. Entre 1540 et 1662, 49 dossiers seulement sont recensés, soit moins de 3 tous les 10 ans. En moyenne, une plainte sur 7 conduit à une peine pour l'agresseur. De plus, il est bon de se souvenir que la femme doit avoir l'autorisation de son mari pour porter plainte. Sous l'Ancien Régime, le viol est considéré non comme une atteinte à l'intégrité d'une femme, mais comme une offense à l'honneur de son père ou de son mari. À partir du XVIe siècle, la perception sociale de ce crime de l'intimité se modifie au fil des lentes évolutions de la sensibilité commune, avec l'avènement de la figure de l'individu, l'émergence d'une culture de l'intériorité et de l'introspection, et les avancées de l'émancipation des femmes. C'est seulement à la fin du XVIIIe siècle que les représentations commenceront à changer et que les lois évolueront. Si un citoyen de l'ère MeToo et un Français de l'Ancien Régime pouvaient un jour parler ensemble d'un meurtre, d'un cambriolage, d'un vol ou d'une agression au couteau, sans doute parviendraient-ils, malgré les siècles, à se comprendre. En revanche, s'ils s'aventuraient sur le terrain du viol, leur conversation se transformerait en dialogue de sourds. Le premier serait scandalisé par la blessure psychique subie par la victime, le second par l'offense faite au pater familias. Le premier redouterait les souffrances engendrées par cette atteinte à l'intégrité personnelle, le second, l'outrage infligé à l'honneur de la famille.

0: enquêteur. La définition du viol varie d'un pays à l'autre et la définition a également changé plusieurs fois dans l'histoire. Le viol échappe dans certains pays à tout contrôle et toute sanction. Même dans les pays qui le sanctionnent, la loi ne s'applique généralement pas de manière exhaustive.
1: Le viol est dans la plupart des juridictions un crime défini comme relation sexuelle ou pénétration sans consentement valide des deux parties. Certaines juridictions étendent la définition du viol pour inclure d'autres activités sexuelles sans consentement valide, incluant la fellation, caractérisée comme viol en France depuis 2021, le cunnilingus ou la masturbation.
0: L'histoire des violences sexuelles, et particulièrement du viol, est avant tout l'histoire des relatives tolérances sociales envers ces violences.
1: En effet, la société a tendance à considérer la victime comme ayant provoqué l'acte et a tendance à la condamner. Le viol était qualifié de rapt, du latin rapere, qui signifie emporter avec soi, enlever de force. Pendant longtemps, la femme était enlevée et l'homme prenait possession de cette femme comme d'un butin.
0: Qu'en est-il sous l'Ancien Régime, plus précisément ?
1: Sous l'Ancien Régime, le viol est considéré comme un crime contre la morale et la religion, plutôt que comme un crime contre la personne. Les victimes sont souvent blâmées et stigmatisées, dépréciées comme un fruit corrompu, tandis que les auteurs de viol ne sont pas toujours punis de manière appropriée.
0: Souvent, les femmes victimes de viol ont été accusées d'avoir incité leur agresseur à commettre le crime en portant des vêtements provocateurs ou en se comportant de manière indigne. En est-il de même à cette époque ?
1: Oui. La société de l'époque adhère à la thèse de la provocation féminine, la certitude d'une attitude de séduction de la part de la victime, et parfois partagée par les juges, approuvant même l'idée qu'un enfant pourrait être volontaire et susceptible d'avoir séduit l'accusé. La notion de non-consentement est ainsi inexistante.
0: Le crime est d'abord blasphème.
1: Et cette transgression des lois divines entache autant le coupable que la victime, qui est elle aussi punie. Le crime de sodomie révèle davantage cet amalgame, puisque celui qui subit est d'emblée perverti. La priorité est donnée aux thèses de la faute. De ce fait, les victimes dénoncent peu leurs bourreaux, et la rareté des procès et condamnations entretiennent leur silence.
0: La violence sexuelle commence donc avec ce qui en est entendu.
1: Le viol est considéré comme un crime contre la propriété plutôt que comme un crime contre la personne. Les normes sociales ont souvent été utilisées pour justifier ou minimiser la violence sexuelle. Dans l'Ancien Régime, les femmes étant considérées comme des biens appartenant à leur père ou à leur mari. Le viol est donc vu comme un crime contre la propriété.
0: Dans l'encyclopédie ou dictionnaire raisonné des arts et des métiers de Diderot et d'Alembert, le terme de viol désigne une agression commise sur la personne d'une fille, femme ou veuve, pour la connaître charnellement, mais absolument jamais sur un homme ou un garçon.
1: En effet, il faut également que la violence soit employée contre la personne même. Cet acte ne peut surtout être considéré comme tel qu'à condition que la résistance de la victime ait été persévérante jusqu'à la fin, et non seulement que quelques efforts, sinon ce ne sera pas le cas de viol.
0: Pour résumer, un crime n'est qualifié de viol sous l'Ancien Régime qu'à trois conditions. La victime doit nécessairement être de sexe féminin, la force physique est forcément utilisée à son encontre et il est indispensable que la victime résiste à son agresseur jusqu'à la fin de l'acte.

0: Cher enquêteur, en dépit de ces rares supports documentaires de l'époque, le viol demeure un phénomène difficile à saisir dans la société du XVIIIe siècle.
1: En effet, et plus particulièrement le viol conjugal, alors indicible au vu de l'état d'infériorité juridique caractérisant les relations maritales du siècle des Lumières. Il en va de même dans le cas du viol au sein de la structure familiale, pour des raisons relevant à nouveau du régime d'autorité et d'honneur propre à cette époque.
0: Qu'en est-il du viol des hommes adultes ?
1: Résiduel numériquement, il apparaît largement éclipsé des sources. Quelle que soit la configuration concernée, tous ces faits sont écrasés par la tendance générale du XVIIIe siècle à la banalisation du viol. Les attitudes de l'époque vis-à-vis du consentement et de l'intégrité du corps n'étaient pas les nôtres.
0: L'ancien régime représente bel et bien un autre âge de la sensibilité.
1: Le viol n'y incarne qu'une modalité au sein d'un continuum de brutalité physique et morale, d'agressivité et d'abus, de violence quotidienne et ordinaire. Ce fait se donne à lire en toute netteté dans les rares récits rédigés par les agresseurs eux-mêmes. Le ton y apparaît léger et anodin, d'une banalité déconcertante pour le lectorat aujourd'hui.
0: Auriez-vous des exemples de ces récits ?
1: Les mémoires de Jacques-Louis Ménétra, maître verrier parisien du XVIIIe siècle, édité par l'historien Daniel Roche. Le narrateur y décrit plusieurs scènes de viol commis par lui-même, notamment à l'occasion d'une promenade avec son ami Gombeau, un dimanche aux confins du bois de Vincennes.
0: Pouvez-vous nous en donner un extrait ?
1: Oui. Allant par-dedans les broussailles, nous trouvâmes un nid humain, un jeune homme et une jeune personne en train de bien faire. Il avait eu la prévoyance de planter son épée nue à côté de lui. Je lui dis ces mots, croissez et multipliez. Comme nous venions par l'effet du hasard de l'interrompre dans cette opération humaine, il nous envoya par-dessus les poiriers. Combo et ses sottises se jeta sur son épée et nous le fîmes repentir de son insolence, car nous passâmes tous deux sur le corps de la jeune personne à qui nous ne donnâmes pas le temps de se remettre et le nigaud qui n'osa nullement approcher. Nous nous moquâmes de lui en remerciant la jeune personne de sa complaisance et quand nous fûmes éloignés, nous lui jetâmes son épée.
0: Déconcertant en effet, au vu de nos critères contemporains de perception de la violence et du traumatisme.
1: Cette attitude sociale et morale vis-à-vis du viol n'est jamais que l'indulgence du pendant judiciaire. En théorie, il devait en aller tout autrement. Les traités juridiques et ordonnances se montraient d'une intransigeance remarquable.
0: Quelles étaient les sanctions prévues normalement ?
1: Le viol y apparaissait comme un crime innommable, valant à leur auteur la roue ou la corde, le bannissement à perpétuité ou l'envoi aux galères en cas de simple tentative. Cependant, la réalité concrète était bien différente, car la configuration judiciaire s'avérait un cadre très défavorable aux victimes.
0: Dans ce cas, on ne peut pas dire que c'était mieux avant.
1: De plus, certaines catégories de violeurs bénéficiaient automatiquement de circonstances atténuantes. La sanction était minorée dans le cas des très jeunes garçons, tandis que la peine de mort n'était jamais pratiquée sur les hommes de moins de 20 ans.
0: La parole des femmes était-elle considérée ?
1: Oui, mais comme suspecte par les accusés. D'abord, qui martelaient le consentement ou la provocation de leurs victimes, mais aussi par les juges qui craignaient les dénonciations fantaisistes ou intéressées en vue d'obtenir une réparation. La caractérisation du viol exigeait de plus une preuve de résistance inaltérée.
0: Qu'entendez-vous par preuve de résistance inaltérée ?
1: S'il est prouvé qu'il n'y a eu que les premiers efforts, ce n'est point le cas de viol. Lit-on en 1757 dans les instituts au droit criminel de l'avocat Muyère de Vouglans. Les femmes devaient donc démontrer qu'elles avaient lutté, crié, appelé à l'aide, et ce jusqu'à la dernière seconde.
0: C'est vrai, j'oubliais la définition de l'encyclopédie.
1: La médecine, enfin, ne manquait pas d'intervenir, ajoutant sa violence symbolique ou physique au tourment des victimes. De nombreux textes affirmaient tout d'abord, le plus doctement du monde, qu'une femme résolue à refuser son sexe ne pouvait être pénétrée. Le fait serait physiologiquement impossible.
0: Les plaignantes étaient-elles examinées par un médecin ?
1: Les procédures d'administration de la preuve incluaient en effet une expertise médicale. Sans déchirement ou rougeur, les experts se pensaient autorisés à conclure au consentement. Nous connaissons les rapports dressés par un Sauveur Vigo, chirurgien, juré des prisons de la conciergerie de la cour de Roussillon, le 5 décembre 1730, à propos de la jeune Inès Salès, déclarée avoir subi un viol perpétré par deux adolescents.
0: Et que disait ce rapport ?
1: Après avoir visité ces parties honteuses, nous avons trouvé toutes les marques sensibles de la virginité, puisque l'on y voit la grande fente des dites parties dans leur état naturel, sans aucune lacération ni écorchure, même très petite. Et ayant voulu introduire le bout du petit doigt de la main dans son vagin, nous avons trouvé une si grande résistance qu'il nous a été impossible de l'introduire, malgré cependant que nous avons poussé si fort le doigt jusqu'à faire crier et même pleurer la dite Inès Salès.
0: Comment, dans ces conditions, s'étonnerait-on du faible nombre de plaintes enregistrées par la justice ?
1: La violence additionnelle exercée par le système judiciaire et le faible succès des plaintes décourageaient les victimes de porter ces faits devant les autorités. Ajoutons à cela que, hier comme aujourd'hui, le viol était souvent le fait de proches, ce qui rendait l'accusation d'autant plus difficile. De surcroît, des arrangements financiers étaient le plus souvent préférés à la procédure pénale à proprement parler.

0: Les privilégiés pouvaient donc se permettre de monnayer le silence de leurs victimes. Les cas de viol s'inséraient hier comme aujourd'hui dans des rapports de domination et de pouvoir. Pouvoir des hommes sur les femmes, pouvoir des adultes sur les enfants. Au XVIIIe siècle apparaissent les premières critiques à l'encontre des libertins nobles et fortunés qui, à l'instar du marquis de Sade, se livrent à des actes barbares. On commencera alors à se préoccuper du sort des enfants victimes de viol. La Révolution amplifiera cette rupture. Présentée dans le Code pénal de 1791 comme une atteinte à l'ordre social, le viol sera alors défini comme un crime contre une personne, ouvrant la voie au travail juridique qui sera développé tout au long du 19e siècle.
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0: Voilà, bien aujourd'hui, on va parler de country music, puisqu'on va parler du festival 39e du nom, en compagnie de Sophie, Claude et Hervé. Alors, vous avez entendu le chanteur qui va ouvrir le samedi, Gary Quinn, qui est un Irlandais du Nord qui vit à Manchester, et c'est assez sympa, on en parlera. Mais j'aurais commencé cette émission, puisqu'il y a une semaine ou un peu plus, eh bien, on a enterré notre ami Philippe Gomard, puis c'est grâce à lui, en fait, que ce festival est arrivé à Craponne, ce festival qui a commencé à Dore en 87, 250 personnes. C'était pas beaucoup, donc un trou de 50 000 francs. Et J.F. Blanc, eh ben lui, il a dit, moi, je fais le chèque et on continue. Et du coup, le festival a continué, sinon il n'aurait pas été plus loin. Ça a doublé toutes les années jusqu'à Craponne, puisque en 91, il y avait plus de 4000 personnes à Dore, puisqu'il en a rencontré Bill Monroe, hein, la grande star de Blue. Non, je crois qu'il est arrivé en 92 ici. Non ?
1: Le festival
0: 93 à Craponne. Ah ouais, d'accord, t'as raison, Eve. Je me trompe d'un an, il y avait eu Bill Monroe et les Mac Cutters, je me rappelle, puisqu'on avait fait l'interview à Chomley, donc c'était marrant. Voilà, donc c'est là que j'avais rencontré, j'avais suivi ce festival grâce à un autre copain, Michel, qui m'avait dit, bah, écoute, Jean-Pierre, on a trouvé un truc, il faut que tu viennes, et à partir du deuxième, et quand ils sont arrivés à autant de monde, ils ont dit, on ne peut pas continuer. Et il m'avait dit, bah, écoute, tu ne prendrais pas à Craponne. Je dis, mais attends, à Craponne, d'accord. Alors, j'étais à la Mireille Georges et puis Claude. Et je dis, mais attends, il faut que j'en parle à tout le monde. Et puis, bon, tout le monde était d'accord, mais après, il fallait trouver un terrain. Donc, on a trouvé le terrain et tout. Et c'est pour ça que le festival a continué, puis a grandi, grandi, grandi. Et on est à sa 39e édition. C'est pour ça que je voulais rendre quand même un petit hommage à Philippe, parce que sans lui, peut-être que le festival se serait éteint. Alors ça, on ne le sait pas. Mais il y aurait de fortes chances quand même. Voilà, ben, il est là, il est bien là. C'est le 39e. Et on va commencer avec Sophie. Si elle prenait le micro, ça serait pas mal devant elle. Ah ben, si elle nous le casse, ça sera moins bien. Alors Sophie, bonjour.
2: Bonjour.
0: Je viens d'écouter Gary Quinn, et donc un Anglais, hein.
2: Oui, ouais. Oui, oui,
0: et qui est dans la musique country depuis combien de temps?
2: Oh, il est depuis plus d'une quinzaine d'années, plus que ça. Lui, comme beaucoup d'Irlandais, hein, oui. Il baigne dans la musique, c'est dans les gènes, oui. Peut-être, oui. Non, c'est ce qu'il faut dire sur les Irlandais, hein, n'est-ce pas?
0: Ah, mais c'est ça, complètement, je suis d'accord avec toi.
2: Effectivement, on a la chance de l'avoir pour ouvrir le festival. Il a une grosse expérience de la musique country, de la musique et des tournées nationales.

0: évoluer, de proposer des choses qui plaisent à nos festivaliers. Là, cette année, on va proposer un podium acoustique qui permettra à deux groupes de se produire avant les balances, pendant l'espace où effectivement les exposants sont là et c'est ouvert au public. Et donc on aura à la fois Luca Cassia et The Wilds sur le samedi et le dimanche qui vont pouvoir donner une atmosphère et une ambiance agréable sur le festival. Tu voulais reprendre, Hervé?
1: Oui, Hervé, vas-y. Vas-y,
2: en fait,
1: Hervé.
2: Le podium acoustique qui sera opérationnel dès l'ouverture des entrées au public.
3: D'accord.
2: C'est-à-dire pour éviter ce vide qu'il y a entre l'entrée, ouais, et le premier groupe, donc le samedi, Gary Queen. Il y aura Luca Cassia sur le petit groupe, sur le petit podium acoustique qui sera pas très loin de la buvette centrale, la buvette du haut. Ceci pour occuper les gens, pour distraire les gens, et puis en même temps pour faire évoluer des petits groupes pas très connus, justement pour leur donner une chance.
1: D'accord. Oui, ben ça c'est une bonne idée, hein, parce que c'est vrai que c'est long parfois. Hein. Surtout s'il y a des fois il y a un petit peu de retard. Alors ça c'est la nouveauté, on va dire.
2: Voilà, c'est ça. Il y aura le samedi avant le premier concert et le dimanche avant le premier concert. On voulait le faire entre chaque concert, mais il y a les danseurs, donc on avait peur des interférences. Donc on va regarder cette année parce que pendant les changements de plateau,
1: il y a ça aussi.
2: Il y a les danseurs, il y a le chorégraphe, donc il y a de la musique. Donc on va regarder cette année justement, c'est une période d'essai pour ça, quoi, pour ce.
1: Oui, c'est vrai que les changements de plateau, c'est peut-être pas très bien d'avoir quelqu'un sur la scène, quoi, c'est ça.
2: Non, mais c'est-à-dire que là, c'est un podium.
1: Un podium
2: dédié
1: à côté. Voilà. Ah d'accord.
2: C'est un podium acoustique.
1: Ah ouais, d'accord. Très bien. On va parler maintenant la deuxième qui sera là. Alors, Héloïse, elle est française, elle, apparemment.
0: Oui, bien sûr, elle est de Lille. Et elle est. C'est un peu notre Paris jeunesse et renouvellement aussi, parce qu'elle a. Et puis, c'est aussi le Paris de l'originalité, parce qu'elle fait de la country en français. Elle a su, tout en étant hyper sincère et hyper animée, dès son plus jeune âge, j'ai l'impression, par une grosse inspiration folk, elle a su s'associer avec des réseaux et puis des collaborations hyper prestigieuses. Donc on est super content qu'elle prenne la suite de Gary Queen le samedi. Donc oui, voilà, une Française et un peu de nouveauté et une jeune femme pour la deuxième partie de ce samedi 25.
1: Ça sera la deuxième année qu'on a des filles qui chantent en français, puisqu'on a eu les Canadiennes.
0: Ah, Sugar Crush, oui, Sugar Crush l'année dernière.
1: On se rappelle, hein, qui ont mis le feu un petit peu, et qui étaient hyper sympas. Eh bien, on va l'écouter, Héloïse, dans un titre qui s'appelle tout simplement « Chanson pour vous, song for you ». On l'écoute.
4: Découvrez
1: tout de suite, le temps qu'elle arrive, qu'elle se mette en place sur la scène, et elle va nous arriver, la fille Héloïse. Ouais, c'est le titre. Ah, ça s'écrit pas pareil. Hein. C'est le titre d'une chanson, Héloïse, mais elle, c'est un Z. Allez, elle arrive. La voilà.

0: Voilà donc Héloïse, alors française, et Hervé vient de me souffler qu'elle était dans la gendarmerie. Elle est toujours gendarme de réserve, ben, comme quoi, hein, la gendarmerie ça mène à tout. Non, peut-être pas. Alors, le troisième qui va clôturer, c'est Sam Moreau. Tu nous en parles un peu, Sophie, de Sam Moreau?
1: Là aussi, 5 albums, une grosse expérience, un parcours initiatique et avec beaucoup de voyages, la vie sur la route, une confluence d'influences musicales, originaire de Houston, et puis il est passé par la Californie avant de s'installer à Nashville. Un gros mélange de musique, très dynamique, avec effectivement toute la force de son expérience de musicien, la force de ses textes aussi. Donc on va pouvoir avoir un samedi soir bien explosif, qui bouge, avec à la fois du honky-tonk et puis plein d'instruments qui vont pouvoir effectivement nous faire danser les festivaliers et mettre une belle et chouette ambiance ce samedi soir.
0: Très bien. Alors pour l'anecdote, j'ai eu la chance d'aller à Houston et j'ai dit, tiens, tu es dans le Texas, tu vas aller voir dans un magasin de disques les disques de musique country. Quand j'ai regardé, j'ai dit, on peut faire 200 ans de festival, hein, parce que mais c'est impressionnant. C'est impressionnant. D'ailleurs, il y a 2500 radios aux États-Unis qui diffusent que de la country.
1: Oui, mais c'est... Oui, oui. Puis c'est beaucoup moins... cloisonné qu'en France.
0: Voilà, ouais, c'est ça.
1: La musique, à juste titre d'ailleurs, hein, c'est pas une musique, c'est pas des murs.
0: Ouais. Mais on va écouter le Sam Moreau Cuisine. Donc,

0: clôturera donc le samedi Sam Morrow. Eh bien, on va retrouver Claude, hein, puisque Claude, lui, s'occupe principalement, ben, peut-être, hein, c'est ça ou pas, du Festival Off.
1: Il y a d'autres personnes.
0: Oui, ouais. Non, mais, ouais, mais enfin, je te vois dans les rues, c'est bon. Hein. Vas-y, Claude.
1: Oui, bien, on va commencer le mercredi cette année avec un partenariat avec Ciné Plateau, avec des diffusions de 4 films à la Grenette. Le prix est de 6 euros et il y aura 4 films à 18h, à 20h, à 22h et à minuit pour les couches-tard. Le jeudi 23, on a prévu un repas-concert avec le groupe Ben Out de 19h à 21h, donc repas-concert Place du Fort, avec bien sûr réservation obligatoire parce que la place est un peu restreinte. On va pallier à partir de 200 repas, on ne va pas les garder plus ou plus haut parce qu'on n'a pas assez de place. Le vendredi à 19h, concert avec Eddie Ray Cooper au parvis de la médiathèque, avec la scène ouverte, comme chaque année. Ensuite, il y a le Royal Ball Country à 19h30, Faubourg Constant sur parquet. Donc les danseurs pourront s'éclater. Et il y aura aussi une soirée grillade au Saloon à partir de 19h30. Donc c'est surtout en direction des campeurs et puis des personnes un peu extérieures qui veulent venir un petit peu faire la fête sans trop dépenser. Ensuite, on aura aussi des structures mécaniques avec un tour mécanique et puis une structure gonflable pour les enfants. Tout ça va se délocaliser à la place Ronde. L'année dernière, nous étions au Marche Dial, mais on a préféré se rapprocher un peu du centre-bourg pour être plus en vue. Et donc, il y aura donc ces deux prestations avec bien sûr un repas place du Fort le samedi et le dimanche. Pas place Ronde, pardon, place AFN, samedi et dimanche, et avec un traiteur et du snacking. Et bien sûr, il y aura les liaisons en calèche, seulement le samedi, du centre-ville au site. Et puis aussi, je voulais parler aussi de la tombola. On a organisé, comme l'année dernière, une tombola qui a très bien marché. Il faut faire gagner une guitare avec Guitare Avenue, c'est notre sponsor, qui nous offre la guitare. Une valeur de 450 euros, il y aura des forfaits à gagner, des billets d'entrée, des divers lots à donner à tous les gagnants. Voilà pour le samedi.
0: Et dimanche.
1: Mais dimanche, on va parler de la deuxième partie.
0: Ah, très bien. Bon, alors on va parler de la deuxième partie, donc, deuxième partie du dimanche. Là, on va commencer avec du bluegrass, hein, je pense, le Grasslers. Ça peut être que du bluegrass, non, Sophie?
2: Oui, alors, mais avec une réinterprétation et puis une version aussi un peu originale de titre. Alors c'est effectivement une instrumentalisation et des mélodies bluegrass, mais avec des standards pop, rock, revus et aussi des grands standards et des compos. Les Grasslers, c'est un groupe varois qui ont une dizaine d'années et qui... Et qui font ça effectivement avec c'est un peu un voyage musical avec toute une atmosphère à la Jules Verne ou à la Quentin Tarantino comme on veut sur des reprises mais en bluegrass, en version bluegrass.
0: Et ben on va les écouter finalement.
2: The Grasslers.
0: Ils arrivent. C'est des Français donc.
2: Oui.

0: Voilà, The Grasslers, eh bien vous les retrouverez le dimanche, eux qui vont ouvrir la scène. On va continuer, Sophie, avec Anna Ellis. Alors, elle est américaine ?
1: Oui, c'est notre deuxième artiste américaine, donc qui sera là donc le dimanche, hein, bien sûr, en deuxième partie. Elle est originaire du Kentucky. Elle a travaillé un peu dans la musique avant d'être sur scène. Elle a été un peu assistante et collaboratrice en studio, sur les arrangements aussi. C'est une version à la fois country pop et rythme chanson de l'été, mais avec aussi tout l'humour qu'on peut trouver parfois dans les chansons de country. Elle a aussi une émission de cuisine, voilà. Et on sera content qu'elle puisse dynamiser notre dimanche estival avec ses chansons qui seront parfaitement dans le rythme et dans l'ambiance de l'été.
0: Oui, c'est marrant qu'elle fasse la, mais elle fera pas la cuisine sur scène quand même.
1: Mais c'est souvent, tu sais, ouais, voilà, qu'ils aient plusieurs casquettes.
0: Ouais. Non, c'est marrant. C'est
1: oui, elle a une chanson qui s'appelle Wine Country. Donc tu penses bien que sur le vin, on va la titiller, quoi. En arrivant en France, elle va pouvoir découvrir et s'expliquer là-dessus.
0: Alors là, celle que je vais vous faire écouter, elle s'appelle The Country Can. Donc voilà, c'est un de ses titres. Donc ça sera la deuxième femme du festival. Enfin, dans les groupes, oui, il y en a.
1: On est vraiment sur une multiplicité. Et...
0: On l'écoute.

0: Voilà, vous la retrouverez donc le dimanche à 17h30 sur la scène du Country Festival. Et puis dernier groupe qui va clôturer ce 39e festival, c'est Wild Horses. C'est comme ça qu'on prononce ?
1: The Wild Horses.
0: J'étais bon ou pas là ?
1: The Wild Horses.
0: Presque. Wild Horses.
1: Yes. Comme la chanson des Stones en fait.
0: Ah ouais, c'est vrai. C'est une chanson des Stones. Alors, tu nous en parles un petit peu de ces Wild Horses.
1: Ils sont espagnols, ils sont de Madrid. Ils ont commencé leur aventure en groupe en 2012. Et eux, avec aussi donc, une grosse expérience sur scène, avec un mélange de musique roots, de country roots, un mélange aussi avec tous les styles de country qu'on peut trouver, mais et bien sûr qu'ils ajoutent leur touche espagnole. Ils ont 4 albums, une présence de pedal steel et de lap steel pour les spécialistes. Et voilà, ils ont même su faire rebondir en période Covid en proposant un album qui s'appelait Quarantunes, avec le mélange de quarantine, évidemment le confinement. Ils se sont produits aussi pour la présentation de la série Yellowstone à Madrid. Enfin, ils ont su se renouveler et durer, ce qui est bien. Et puis, c'est un groupe très important de la scène Americana country espagnol, quoi.
0: Très bien. Alors, il y a un petit truc, là, je viens de voir, où il parle de Craponne. Groupe prépondérant de la scène, je ne sais pas qui l'a fait, sa Country Roots d'Espagne propose sa vision d'une musique country. Alors là, je découvre, je vais voir ce que ça dit.

0: bien, ils clôtureront le festival de belle manière, hein, puis ça sera très punchy, comme on dit. Donc, on vous a fait le tour du... comment dirais-je, de la programmation. Oui, juste, on en parlait avec Hervé Orantène. Hein. C'est vrai que, bon, on a parlé de Philippe, qui a été quand même un élément détonateur, puisque c'est lui. Mais il y a aussi notre ami Gérard, mais enfin, Gérard Pinel, qui sait, qui ne connaît pas. Gérard Pinel, tout ce qu'il fait pour Craponne, alors il fait pour le Festival Country, mais pas seulement. Il a fait des trucs extraordinaires, l'ami Gérard. Maintenant, il est un peu comme moi, il commence à prendre l'âge, Gérard, mais bon, il est toujours là. Et puis quelqu'un, que, c'est vrai, je ne me rappelle plus son nom, enfin, je viens de me rappeler son nom, c'est Paul Jouve, parce que quand on a parlé tout à l'heure de l'arrivée du festival à Craponne, Georges m'avait dit, enfin Georges Belu, hein, m'avait dit, d'accord, maintenant, on va le faire où? Eh oui, ça a été la question. Et il s'est rappelé de quelque chose que moi, je ne me rappelais pas. C'est que le maire Thévenon avait fait un camping sur le site du festival où il n'y a jamais une tente, mais il y avait que des genêts. Hein. Hein, ouais. Et Paul Jouve, pendant, il a fait tout seul. Hein. Il a enlevé tous les genêts. Il faut lui rendre hommage. Bon, il nous a quittés, maintenant, Paul. Mais c'est vrai qu'il y a des trucs comme ça, c'est fou. Hein. On ne sait pas toujours tout, hein, mais c'est bien toutes ces personnes. Qui sont, il y en a beaucoup dans l'ombre, hein, on ne peut pas citer tout le monde. Alors ce qui est marrant aussi, parfois je me remémore, c'est que c'était, à un moment le festival, c'était l'histoire de Georges. Puisqu'il y a eu Georges Belu, il y a eu Georges Pumain et il y a eu Georges Carrier. C'est quand même marrant, hein, trois présidents qui avaient comme prénom Georges, hein, ouais, ou co-président. Ouais. Si Pumain était président. Hein. Oui, ouais, si, si. Claude, qu'est-ce qu'on ajoute? T'as des trucs à ajouter?
1: Oui, je voulais revenir sur la programmation du samedi. Ouais, donc on va commencer tout d'abord par le repas qui se placeront à partir de 12h. Et puis ensuite, à partir de 14h30 à 16h30, il y aura toujours le Bain Country au Faubourg Constant. Le défilé des voitures américaines et des bikers à 15h30. Et puis cette année, on a fait une petite nouveauté. On a une performance itinérante avec des groupes qui vont jouer dans plusieurs secteurs de Craponne. Tout d'abord au Marche Dial. Ensuite, au Grand Gousier, place du Margial, bien sûr. Ensuite, on aura un autre concert au Faubourg Constant à 13h. Et ensuite, à place Croix de Mission à 13h30, un autre concert. Et puis, on aura aussi devant le Jardin des Délices à 14h30. On essaye un petit peu d'animer le haut de Craponne pour que tout ne se passe pas toujours en bas. Et le dimanche, ça sera le même principe avec de 11h à 13h30 le Byline Dance. Le repas avec entrée lasagne, bœuf, dessert à partir de 19€ à la place Ronde. Le défilé à partir de 13h30. Et puis les concerts itinérants, Faubourg Constant, place Croix de Mission, au Grand Gousier, place Ronde et devant le Jardin des Délices. Et puis bien sûr, j'en ai parlé tout à l'heure, la liaison en calèche derrière la mairie jusqu'au site pour voilà, les personnes les plus vulnérables.
0: Même les autres, hein, parce que ça monte, les gars, là. Hein,
2: c'est chouette de faire effectivement une mise en musique du centre-ville avant le début des concerts sur la grande scène. Mmh. Ah, c'est vraiment bien. Et sur la programmation, j'ai oublié de préciser quelque chose. Tous les artistes quasiment ont un nouvel album qui sort.
0: Donc ça, c'est
2: à la fois des gens qui tournent beaucoup, mais aussi qui produisent et qui auront des nouveaux titres à proposer. Donc on est content de ça aussi, de leur dynamisme et de leur créativité.
0: Très bien. Alors pour terminer, bien sûr, le côté un peu pratique, la billetterie, tout ça... comment on fait pour réserver? Qui c'est qui explique?
2: Alors, le plus simple, enfin ça dépend, mais en tout cas, il y a toutes les manières sont possibles. Version papier, sur le dépliant et le programme qu'on trouve un peu partout et qui est en vague de diffusion. Sur le site, on a une billetterie qui fonctionne très bien. À l'office de tourisme également. Pour les tarifs, on a un tarif promotionnel avant le 14 juillet. Donc ça aussi, c'est plutôt bien. Et ça permet aux fidèles de pouvoir bénéficier d'un tarif avantageux, donc 30€ par jour et 49 pour les deux. Et puis, bien sûr, toujours gratuit pour les moins de 12, avec aussi des réductions étudiants et autres. Donc c'est une vraie volonté, sans augmenter les tarifs aussi, de garder une ouverture et puis une fidélisation de nos festivaliers. Voilà, donc là, sur la manière de réserver, et puis sur place, bien sûr. la billetterie sera ouverte sur place. Donc là, les manières de pouvoir récupérer des billets sont multiples, variées et devraient correspondre à toutes les à tous les âges et à toutes les pratiques.
0: Si on prend le tarif sans réduction par soirée, c'est combien ?
2: Alors, le jour même, avant le 14 juillet, le jour, pour une journée, c'est 30. Et après le 14 juillet, ça sera 55 pour deux jours et 35 par jour.
0: D'accord.
2: Donc,
0: oui.
2: Tu vois, ça augmente mais légèrement. Pour les gens pour qui s'y prennent à la dernière minute, c'est pas
0: oui,
2: non plus...
0: Oui, c'est bien hein, comme ça, oui, puis ouais. Bon... Celui qui a envie d'économiser un petit peu, il le fait. Hein.
2: Oui, il y a cette volonté-là. Puis tu sais, on a fait aussi des promos pour Noël, pour la Saint-Valentin. C'est cette idée de...
0: Voilà. Bah oui, il faut attirer le monde. Hein. C'est... Alors, est-ce qu'on a déjà une petite idée des réservations ou pas du tout ?
2: Ce qu'on sait déjà, c'est qu'elles sont en augmentation constante. Depuis la mise en place et la pérennisation de la billetterie, donc ça, c'est vraiment bien. Sur les trois dernières années, là, on a un point régulier que Régine fait sur les réservations via les différents médias,
0: d'accord,
2: moyens, supports, et c'est en augmentation constante. Donc c'est vraiment bien, parce que ça veut dire qu'on ne se trompe pas trop, et que le fait de aussi proposer différents tarifs avec des offres avantageuses, ça fonctionne aussi, quoi. Donc c'est vraiment bien.
0: Enfin, c'est que mon sentiment. Moi, je pense que la bonne décision, déjà, ça a été mettre moins de groupes. Parce qu'à un moment, il y avait trop de groupes. Ceux qui passaient à la fin, c'était les banquettes vides, pratiquement. Et là, je trouve que trois groupes, c'est bien. Ça fait six groupes en tout. Supprimer le vendredi, c'est pas mal aussi. Parce que ça fait moins long, quoi. C'est ça, c'est long après, hein, mine de rien. Hein. C'est...
2: Ben, disons que oui, et puis la volonté quand même de notre association de bénévoles, c'est de durer.
0: Oui, c'est ça.
2: Donc, c'est vrai qu'un équilibre budgétaire, c'est ce qui nous permet de pouvoir nous renouveler, de proposer des choses nouvelles et aussi d'être constant, ce que beaucoup de festivals n'ont pas pu faire en France, hein, notamment après le Covid. Bah. Donc, c'est important de trouver un équilibre.
0: Oui, ben, je pense qu'il a été trouvé, puis on verra donc cette année. Merci à tous les trois. Est-ce qu'on a autre chose à...
1: La visite gratuite du site pour les personnes qui veulent découvrir les stands. Vas-y. Donc, ce sera le samedi de 11h à 13h30, à 15h30, pardon, et le dimanche de 10h à 13h. Et puis, il y aura aussi à la consigne casque à l'entrée du festival, un point info avec toutes les possibilités de renseignements qui seront données pour les festivaliers qui veulent avoir plus d'amples informations.
0: Et tu as déjà le nombre d'exposants à peu près ?
1: On est à plus de 35.
2: Donc, rien qu'au Parc des Étoiles. Hein.
1: Rien qu'au Parc des Étoiles.
0: Oui.
1: Donc on est en progression.
0: Parc des Étoiles ?
1: Non. Après, non.
0: Oui,
2: donc... Il y a les buvettes et les choses comme ça.
1: Après, il y a les stands fixes pour nous, buvettes et.
0: Oui, non, mais nous, on parle des gens qui viennent.
2: Hein.
0: Oui, parce que les buvettes, c'est toujours un peu.
1: Disons qu'on veut faire surtout pas trop en prendre non plus de centres pour que tout le monde travaille. Donc on essaye d'en prendre un ou deux par catégorie. Parce qu'après, il y en a qui ne travaillent pas, ils ne reviennent pas. Donc on essaye de faire un bon équilibre entre toutes les versions.
0: Très bien. On a fait le tour du programme ou pas ?
1: Oui, remercier surtout nos sponsors, partenaires,
0: vas-y,
1: la région, bien sûr, le département, la communauté d'agglomération du Puy, la mairie de Craponne, qui nous aide bien financièrement au niveau des subventions, et puis tous nos gros sponsors, ils sont très nombreux, puisqu'on est plus de 80, qui là aussi, certains donnent des sommes conséquentes, donc on en est très reconnaissants pour leurs gestes.
2: Et on les attendra à l'espace VIP, justement, pour effectivement leur donner un espace... à la mesure de leur investissement et de leur implication, et avec aussi un nouvel espace VIP renouvelé et tourné vers la scène, qu'on espérera encore plus qualitatif que l'année dernière.
0: Très bien, donc je vois que ça s'améliore toutes les années. Quoi.
2: On essaye.
0: Alors, on verra le 40e, hein, on sait toujours quand c'est un anniversaire. Alors déjà, ça c'est sûr, il y aura beaucoup de monde, parce que dès qu'on parle d'anniversaire, on ne sait pas pourquoi, mais les gens viennent plus nombreux. Mais tant mieux, hein. Donc, on ne peut pas le faire toutes les années, mais sinon.
2: C'est un beau signe de longévité.
0: Ouais, très bien. Eh bien, écoutez, merci à tous les trois. Merci à Sophie, à Claude et à Hervé. Eh bien, on va terminer, comme le festival va se terminer, avec The Wild Horse Country Night. Ils étaient à Grindwald. Alors, Grindwald, c'est en Suisse. Et ça s'appelait, leur festival s'appelle Country Night. On va terminer avec eux. Alors, ils étaient avec Roger, alors lui je le connais pas par contre, mais ils étaient plusieurs là.
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John Lee Pillar.

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4: Olá, turma. Secos e molhados, que se souvient? Je pense que tous ceux qui connaissent et apprécient la musique brésilienne savent de quoi je parle. Trois inconnus en 73 lancent un album révolutionnaire, légendaire et mythique. Homônime au groupe Secos e Molhados. En 2017, Charles Gavin, batteur du groupe Titans depuis 25 ans, décide de relancer Rien de plus et rien de moins que Secos e Molhados 1 et 2. Le résultat est super. Il a regroupé 5 as de la musique brésilienne et a mis en place le groupe Primavera nos Dentes. Et on l'écoute sur Primavera nos Dentes.

Ah, c'est bon, non? Cette chanson, Primavera nos Dentes, est la cinquième de l'album de 73. Ici, elle est devenue un hard rock, presque progressif. Très, très bon. Eh bien, Gavin a invité la puissante guitare de Paulo Rafael, guitariste légendaire d'Alceu Valença, né dans les groupes psychédéliques Ave Sangria. Paulo invite pour ce groupe-là aussi Pedro Coelho, bassiste du groupe Dona Joana. Pour la voix, ils ont appelé Duda Braque, l'une des voix les plus intéressantes à Paris au Brésil dans ces dernières années. Et Duda a amené le violoniste Felipe Ventura qui complète l'équipe. Et les premiers enregistrements du groupe étaient Sangue Latino. On y va.

Bon, commencer par Singlatin nous montre la volonté du groupe de faire face à une réinterprétation totale sans tomber dans les plus de même. Alias, avec les capacités musicales de chacun d'entre eux, je pense qu'ils n'ont jamais vraiment eu ces risques. Et toutes les chansons ont gagné de nouveaux arrangements et de nouvelles structures. Pour ceux qui ne connaissent pas l'original, ces enregistrements du Primavera nos Dentes sont complètement actuels et entre guillemets inédits. On écoute, fala.

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3: Les sons et le ton du Brésil, les nuances du Brésil. Charles Gavin avait 13 ans lorsque Secos e Molhados ont explosé au Brésil. Et ce disque a complètement changé la façon dont ce garçon écoutait de la musique. Plus de 40 ans plus tard, Gavin réinvente la musique qui a tant marqué son histoire. Et il lance avec Paulo Rafael, son contemporain, et les jeunes Pedro Coelho, Philippe Ventura et Duda Braque, cette relecture de grande qualité. Ce mélange de générations est l'une des plus grandes caractéristiques du groupe Primavera nos Dentes, qui oublie complètement la barrière du temps et est influencé par tous les acteurs du groupe. À chaque moment de ce disque, nous pouvons voir les marques de chacun. En 73, Secos e Molhados ont innové tellement qu'il reste actuel. La poésie et les messages sont d'aujourd'hui et avec la même intensité. Et le groupe Primavera nos Dentes a su tirer parti de cette base en créant un nouveau design. On écoute Les Belles, le patron nosso de Cavadinho.

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1: Le meilleur de la musique brésilienne est Nuance du Brésil. L'intensité danse du primavera nos dentes nous apporte Secos e Molhados complètement revisité et actuel. Déjà en 73, ils étaient post-modernes. Pop dans son essence, mais tellement mélangé qu'il est impossible de les classer. Les deux albums de Secos e Molhados de 73 et 74 sont des classiques de la MPB. Ce que le groupe Primavera nos dentes nous a fait dans cette modernisation structurelle est de mettre en exergue la densité des paroles qui était derrière la performance corporelle et vocale de Ney Matogrosso. De l'album de 74, Moins vendu, moins connu, puisque les groupes se séparaient avant sa sortie, nous avons, dans la performance actuelle de Primavera nos dentes, Terceiro Mundo, Angústia, O Doce e o Amargo e O Hierofante.

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1: Et pour continuer dans le même registre, Nuance de Brasil nous présente dans ce bloc quelques-unes des œuvres de Secos e Molhados qui ne sont pas entrées dans l'album de Primavera nos Dentes de 2017. Ici, les originaux de 73, Rondo do Capitão, El Rei, Amor, Prece Cósmica, Assim Assado e As Andorinhas.
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Et pour votre plaisir, ACB Solutions Informatiques vous offre un petit moment de musique avec João Donato et pour clôturer ces nuances du Brésil. On y va à Rennes.

0: Olá, galera! C'est primavera nos dentes e secos e molhados dans votre Nuance du Brésil. Cette émission et toutes les autres, vous pouvez écouter sur nuancedubrésil.fr, le site de la musique brésilienne. Vous pouvez écouter les sons et les tons du Brésil partout et à tout moment, il suffit de cliquer sur émission. Et à vous tous qui visitez notre site web, qui aimez notre page Facebook et qui nous suivez sur Twitter, merci à tous. Gros bisous, ciao, ciao et à très brevi.
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0: Tribalistas 2, ou Tribalistas 2017. Marisa Monte, Arnaldo Antunes et Carlinhos Brown, dans votre Nuance du Brésil. En plus d'être lancé à travers les plateformes musicales numériques déjà connues telles que Spotify, iTunes, etc., l'album des Tribalistas nous a apporté une nouveauté. Il a été lancé, et c'est le premier groupe au monde à le faire, dans une nouvelle plateforme musicale créée avec Facebook et Spotify, qui s'appelle Hand Album, pour les smartphones. C'est un outil qui vient pour satisfaire les amants de l'album physique. À travers Hand Album, le public peut accéder à toutes les informations de l'album telles que paroles, partitions, photos, vidéos et les fiches techniques de chaque chanson. Cela a été une demande du trio pour donner une toute autre signification à la musique numérique. Cette plateforme, Hand Album, a eu un prototype développé au Brésil par des Brésiliens et a été finalisé aux États-Unis et en Europe. Bien que ce deuxième Tribalistas vient dans un format très acoustique, avec beaucoup moins d'électronique que les premiers, nous ne pouvons pas dire que le trio n'est pas en phase avec la modernité. Les voici: Da Memória, Aliança e Trabalho.

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Bon, je sais ce que vous pensez, hein, mais ce n'est que de l'eau. Hein. Un petit tour dans le Cantal maintenant. Vous êtes là, les Cantalous? Ah! Ce morceau a été composé avec mon ami André Roch. Ça s'appelle Mon Cantal. Le Cantal, ce magnifique département dans lequel j'ai vu le jour il y a maintenant presque 35 ans. Presque. Non mais comme ça c'est réglé, les considérations sur l'âge, comme ça, on n'en parle plus. Parce que c'est genre... Qu'est-ce que tu penses? Elle a quel âge là? 20, 25? Ouais. Non, 40, 45, je dirais. Ouais. Ça au moins c'est réglé, hein? Voilà. Je suis née en 1972 à Aurillac, dans ce magnifique département du Cantal, où je reviens régulièrement voir toute ma famille du côté de Pierrefort. Allez, on y va, on va faire un tour.

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Eh bien voilà, c'est ainsi que s'achève cette émission à la découverte de sur Radio Craponne. On se donne rendez-vous une prochaine fois pour découvrir de nouveaux talents. Bonne journée à toutes et à tous.

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0: 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Eh bien, aujourd'hui, le thème, le 14 juillet 1789.
1: Donc, ça plaque parfaitement notre sujet à l'actualité du jour. On va narrer, il s'agit un peu d'une narration, mais au-delà de la narration de l'événement, le contexte, un petit peu le contexte, et un petit peu l'amont et l'aval, l'incidence de cet événement qu'on a appelé la prise de la Bastille du 14 juillet 1789. Et en réalité, c'est beaucoup plus simple qu'on ne le croit parce qu'elle s'est rendue. En fait, elle n'a pas vraiment été prise, mais c'est les assiégés, in fine, qui ont baissé l'épaule vive. Donc, elle aurait pu résister, hein, probablement, même certainement, c'était imprenable. C'était une citadelle imprenable, surtout en face une foule, enfin un peu mélangée avec des militaires, hein, puisqu'il y avait des militaires en rupture de banc, mais elle aurait pu ne jamais être prise. Hein, mais un chef de Launay, comment dire, qui était pas à la hauteur de l'événement, c'était un militaire, mais qui n'avait jamais vraiment combattu. Il ne connaissait que la Bastille, en fait. Hein. Son père aussi avait été gouverneur. La Bastille, il était paniqué, complètement paniqué. Ça ne l'a pas empêché, d'ailleurs, d'être massacré. Hein. Et la Bastille s'est rendue, hein, aux assiégeants. Donc, alors, on va regarder un petit peu le contexte. Mais c'est devenu un événement symbolique qui en soi n'avait pas grande importance. Hein. C'était peut-être pas un fait divers, mais... Et puis on avait un souverain aussi, on le sait, Louis XVI, faible, hésitant, tergiversant, voilà. Mais ne manquant pas de courage aussi, on va le voir. Hein, parce qu'il a rendu visite, il est venu le lendemain à Paris... Il a été reçu à l'hôtel de ville, voilà, alors avec tous les risques, le risque d'être tué, hein. C'est presque, je ne sais pas si on peut dire un miracle, qu'il ait pu retourner à Versailles, il était sous une menace et sans protection. Il y avait aussi un courage chez ce roi, faible, et qu'il a montré jusque à la fin, jusque sur l'échafaud, en octobre 1793. Donc, il y avait un contexte. 1788, 1789, le pays était ruiné, il faut bien le dire, et notamment ruiné par un événement qui est présenté dans la légende comme superbe et généreux, si on peut dire. C'est la participation du royaume à la guerre d'indépendance des États-Unis avec le superbe Lafayette, tout ça. Ça, c'est... les paillettes, si on peut dire, mais en réalité le pays a été ruiné, parce que ça a été un investissement, ça a été une dépense, un gouffre. Donc pour les finances publiques, ça a été une catastrophe que la participation à la guerre d'Amérique. Voilà. Donc on avait parallèlement des difficultés économiques et climatologiques, c'est-à-dire qu'il y a eu sécheresse, inondation, un mélange de sécheresse, d'inondation. Voilà, ça nous rappelle le présent, donc, et des mauvaises récoltes, pénurie, et donc notamment de farine, de blé, le blé et hausse des prix, notamment hausse magistrale des prix du pain, qui ont provoqué ces émeutes. Donc pénurie du pain, le prix, bien sûr la famine, notamment dans les campagnes, enfin. Et puis il y a des pillages, bien sûr, pillages de marchés, pillages de greniers, même des abbayes qui avaient des stocks peut-être, comment dire, égoïstes, mais aussi il y avait des abbayes qui avaient des stocks pour les œuvres de charité, hein. Et donc pillage, hein. En province, idem, voilà. Et puis on a un agitateur dans l'ombre aussi, c'est le duc d'Orléans, le cousin, la branche cadette, qui va se baptiser d'ailleurs Philippe Égalité, et qui va s'associer à la Révolution, voter la mort de son cousin Louis XVI, Philippe Égalité, et ça ne l'empêchera pas de finir sur l'échafaud au moment de la Terreur. Voilà. L'armée aussi est dans une situation lamentable. Alors pourquoi? C'est un peu la question qui se pose. Il y a une perte d'autorité, parce qu'ils sont payés, hein, pense les militaires. Donc il y a une insubordination au sein de l'armée. Elle est contaminée aussi par les idées révolutionnaires. Il y a une fraternisation, notamment des troupes qu'on fait monter du Midi, par exemple, et dans leur cantonnement, aux abords de Paris, ils sont contaminés, ils adhèrent aux idées nouvelles. Hein, voilà. Exemple, les gardes françaises, qui étaient un régiment, comment dire, d'élite, à l'époque de Louis XIV, qui était devenu complètement... c'était une honte, c'était la décadence totale. Hein, voilà. Ils entretenaient des maîtresses, enfin, il n'y avait plus d'obéissance. Enfin, c'était après avoir été le fleuron, c'était un sujet d'anarchie, un sujet de scandale. Hein. Et alors, il y a un autre événement. Alors, on a tous ces régiments suisses, les régiments allemands, les dragons, les hussards. Hein. Un événement politique qui va provoquer aussi le déchaînement, et notamment cette prise de... Il y a aussi la prise des Invalides, mais les Invalides, là, ils ne se défendent pas. C'était des soldats retraités. Il y a aussi des vieillards, je veux dire, qui font que, eh bien, mauvais choix pour un tel moment. Les Invalides vont céder. Il y a un vieux gouverneur, les émeutiers vont se servir en armes. Hein. Et donc, ils vont aller à la Bastille pour... Ils ont des armes, mais ils manquent de poudre. Et c'est des caisses de poudre qui sont entreposées à la Bastille. C'était ça le final. Hein. C'était très concret. Alors, renvoi de Necker, le 12 juillet, par Louis XVI. Louis XVI, c'est le banquier Necker, d'ailleurs le père de Madame de Staël. On avait fait une émission jadis sur Madame de Staël. Voilà. Et donc, qui était très prestigieux. Pourquoi, on ne sait. En réalité, je ne pense pas que c'était bon, un bon financier, un bon directeur des finances, parce qu'il avait recours à l'emprunt. Donc, c'était l'endettement, hein, et la planche à billets. Voilà. D'ailleurs, il sera rappelé au lendemain de les tergiversations du roi, mais il finira dans l'oubli, quoi. Voilà. Hein. Donc, il y a eu plusieurs tentatives, d'ailleurs, au ministère, et Necker était l'objet d'opposition, disons, de toute une coterie, on va dire à l'extrême droite, notamment de la reine Marie-Antoinette, des frères du roi, Provence, le futur Louis XVIII, et Artois, le futur Charles X, hein, notamment Charles X, qui était très, très... Il était pour la manière forte, hein, voilà. Il avait été aussi, comme la reine et comme Provence, d'ailleurs, pour la fuite. Pour la fuite, mais là aussi, Louis XVI aurait pu, là. Il l'a regretté, hein, après la... au moment, juste avant ou après, il y avait une discussion pour savoir si on partait à l'étranger, notamment à Metz, bien avant la Varenne en 1791 et l'échec, partir, et puis se mettre à l'extérieur et voir la suite des événements, quitte à revenir peut-être avec les armées étrangères, bien sûr, pour mater. Hein. Mais Louis XVI, il hésite. Alors là, dans les discussions qu'il y avait, il y avait un conseil ad hoc auquel participaient donc les ministres, et puis les deux frères et la reine. Ils voulaient l'unanimité. Ils voulaient qu'on décide pour lui. Alors, je ferai ce qu'on me dit, mais il me faut l'unanimité. Donc il n'y avait pas d'unanimité, donc il n'a pas bougé. Voilà. Alors il y avait aussi à Paris l'électricité dans l'air, avec ces problèmes de famine, de hausse des prix du pain. Et puis il y avait aussi un personnage, Camille Desmoulins, qui était un jeune avocat journaliste, qui n'avait pas de cause parce qu'il était bègue, il était et c'est malvenu pour un avocat, quoi. Mais là, sur une estrade, vers le Palais Royal, où il y avait, je vous dis, les agitateurs, c'était le duc de Chartres, qui est l'arrière-grand-père de Louis-Philippe, du futur Louis-Philippe. Voilà. Et dans le Palais Royal, c'était le lieu, les arcades du Palais Royal, il y avait agitation, et Camille Desmoulins, sur une petite estrade improvisée, eh bien, il appelait à la révolte, et il y avait cette anecdote de... Il distribuait des petits cocardes vertes, et comme il n'y en avait plus en stock, on arrachait les feuilles des maraudiers, voilà. Donc, pillage, tocsin, canon, tambour, dès la veille, dès le 13 juillet. Hein. Alors, c'est le commandant des troupes de Paris, c'était Bessenwald, qui n'était pas, semble-t-il, aussi un bon militaire. Hein. C'est ce qui caractérise aussi, je pense, Louis XVI, à la différence de son ancêtre Louis XIV. Il avait une mauvaise approche du choix de ses subordonnés, quoi, on va dire. Donc, alors, à l'hôtel de ville, on a... on cite un régiment, Sully, S-A-L-I-S, Samade, ou Samade, S-A-M-A-D-E. Donc, il y a un régiment de la reine, parce qu'il y avait il se débandait, il y avait de l'insubordination, comme les gardes françaises, qui passaient, au moins pour partie, qui rejoignaient les émeutiers. Alors, à l'hôtel de ville, il y a eu une municipalité déjà révolutionnaire qui s'installe, des autorités municipales, un comité permanent. Alors, c'est les grands électeurs, puisqu'il y avait les états généraux, qui se sont transformés en assemblée nationale. C'est-à-dire, les trois ordres se sont réunis, c'était séparé. Le tiers-état, le clergé et la noblesse. Alors là, bien sûr, le tiers-état devient majoritaire, ils étaient deux fois plus nombreux, on va dire, que le clergé et la noblesse, voilà. Et ils deviennent Assemblée nationale. C'est déjà là la vraie révolution, alors que ce n'était pas prévu. Hein. Voilà. Et donc, à Paris, il y a 407 électeurs. Alors, dans le système d'élection des députés, initialement aux états généraux, il y a des élections au second degré, donc il y a 407 grands électeurs, qui crée, disons, une assemblée, une sorte d'un comité, qu'on appelle un comité permanent, donc insurrectionnel, mais...

base avec des gardes françaises. Alors là, à sa tête, le marquis de La Salle, alors qui est encadré, hein, cette milice bourgeoise, c'est des volontaires, hein, ça deviendra plus tard la garde nationale, et commandant marquis de La Salle, encadré donc par des militaires professionnels. Alors là, notez, j'ai 48 000 hommes, c'est quand même très important. Ouais. Elle fait des patrouilles dans la nuit du 13 au 14 juillet. On arrête des voleurs, des brigands, quoi. Donc c'est cette bourgeoisie parisienne qui a un rôle un petit peu à la charnière, à la fois pro-mouvement insurrectionnel, mais eh bien contre l'anarchie. C'est des bourgeois, ils veulent protéger leur propriété privée. Alors je l'ai dit, l'armée, Louis XVI, alors c'est en amont, le 22-23 juin, avait rassemblé des troupes à Paris, autour de Paris et de Versailles, à peu près 25 000 hommes, d'où aussi un facteur d'inquiétude des Parisiens. Ils avaient peur d'être massacrés, que ce soit une répression annoncée. En réalité, on l'a vu, l'armée était très indisciplinée, et c'est le commandant même de l'armée qui déclarait que même si on voulait mater, réprimer, l'armée ne suivrait pas, elle mettrait probablement l'arbre au pied, parce qu'il y avait un manque de discipline, un manque d'obéissance, hein, et une tendance à la fraternisation. Donc, ce risque contre-offensive est très limité. En réalité, elle avait d'ailleurs pour simple vocation une mission défensive, en fait, une mission de maintien de l'ordre. Hein, voilà. Donc, alors la foule, dans cette ambiance électrique, va s'emparer des armes des Invalides. Alors, pas de résistance. C'est plutôt des soldats d'un certain âge qui sont parfois invalides de guerre, comme aujourd'hui. Donc, un vieux gouverneur résiste pas. Hein. La foule y entre et s'empare de 30 000 fusils et de 12 pièces de canon. Donc, on va se diriger vers la Bastille, mais pas dans une optique idéologique, comme indiqué, c'est simplement pour récupérer des caisses de poudre. D'ailleurs, le gouverneur de Launay, étonnamment, il avait fait faire des travaux, d'abord, pour renforcer la sécurité, stocker des caisses, justement des caisses de poudre, pour résister. Alors, la Bastille, on ne revient pas sur l'historique, elle a été construite sous Charles V, que je viens de citer, elle est devenue prison, plutôt vers à l'époque de Louis XIII, Louis XIV, relativement récemment. C'était transformé en prison, mais notamment une prison un petit peu pour les... des mauvais sujets, notamment de l'aristocratie, pour des personnages. Elle a eu des hôtes illustres. Alors, parfois les familles, quand ils avaient un fils ou une fille, parce qu'il y a eu des femmes aussi emprisonnées, et prodigues, enfin débauchées, etc., eh bien, ils sollicitaient du roi une lettre de cachet, ce qu'on appelait une lettre de cachet, et donc, on faisait emprisonner l'individu qu'on ne pouvait pas maîtriser, si on peut dire, on le mettait à la Bastille. Et d'ailleurs, il y avait ceux qui avaient des moyens financiers, c'était vraiment un peu des VIP, quoi. Ils avaient leur domestique, ils avaient des repas qu'on leur apportait, ils étaient très bien traités. Alors, je pense que les pauvres, là, c'était pas tout à fait le même cas, quoi. Mais c'était une prison, mais c'était pas un cul de basse fosse, comme on l'a indiqué. Alors il y a eu parmi les autres illustres, il y a eu un certain Voltaire. Ceux qui étaient insubordonnés, les intellectuels. Hein. Comme Voltaire, il y avait le marquis de Sade aussi, mais pour débauche. Enfin, il avait été emprisonné. Beaucoup pour leur famille, c'est leur famille qui les faisait mettre là, il n'y avait pas de justification, c'était pour cela un symbole de l'arbitraire, on y était interné sans

0: ans et sans indication sur la durée de l'emprisonnement. Voilà. Alors elle était très impressionnante, 8 tours, je sais pas, 24 mètres de haut, 66 mètres de long, sur le, qui dominait le faubourg Saint-Antoine. Voilà. Et puis il y a un prisonnier à la fois mystérieux et illustre que je voulais citer, c'est le fameux prisonnier au masque de fer qui avait été un prisonnier à Pignerol et qui a fini sa vie à la Bastille. On ne sait jamais qui l'a, c'est un mystère éternel. Il avait d'ailleurs un masque de velours à l'époque, hein, c'était plus, voilà, un masque de fer. On n'a jamais su, il y est mort à la Bastille, voilà. Donc sous Louis XIV. Donc une horde envahit les abords, réclame de la poudre et des armes. Alors il y a une première délégation avec un avocat, Turin de la Rosière, qui est délégué, et donc une sorte de députation auprès de René Jourdan de Launay, donc le gouverneur. Alors on réclame d'une part, là, c'est pas seulement de la poudre qu'on réclame, là, on réclame, c'est l'objet de cette première députation, que la milice bourgeoise, créée comme je viens d'indiquer par la municipalité insurrectionnelle parisienne, cette milice bourgeoise puisse investir le château et en assurer la garde conjointement avec la garnison. Hein, voilà. Refus du gouverneur, là il est énergique, il tient son pouvoir du roi seul, il ne doit rendre de compte, il n'obéit qu'au roi. Hein. Mais il donne l'engagement de ne pas tirer sur la foule, sauf si celle-ci attaque, hein, sauf en défense. Hein, voilà. Et si celle-ci, notamment, ne cherche pas à détruire les ponts-levis à traverser. Parce qu'il y a deux enceintes, hein, quand on lit un peu le récit, c'est un petit peu, pas compliqué, mais quand on ne connaît pas vraiment, n'imagine pas la configuration des lieux, en fait, c'est qu'il y a deux enceintes avec des ponts-levis extérieurs, on va dire, qui vont être baissés par la foule, là, parce qu'il y aura des escaladeurs qui vont, à partir des bâtiments autour de la Bastille, ils arriveront à atteindre le poste de commande, si on peut dire, avec des haches, abattre les deux, le grand pont et le petit pont, donc qui vont s'abattre et laisser place à la foule. Mais la foule va entrer dans une cour intérieure et se trouver face au pont-levis levé. Donc il y aura cette deuxième enceinte. Mais on va voir, on le sait que cette deuxième enceinte, in fine, ce sera les Invalides qui vont baisser, tout simplement. Hein. Ce sera une reddition pure et simple. Voilà. Donc la foule grossit l'après-midi du 14 juillet. Alors je l'ai dit, il y a cinq hommes qui ont je n'ai pas leur nom, mais on a laissé leur nom, c'est des petits héros du jour, enfin quand même, et ils aboutissent à ce qu'on appelle la cour du gouvernement, et avec des haches, ils sectionnent les cordes du grand et du petit pont qui s'abattent dans un grand fracas, hein, et donc ils sont baissés, et plusieurs centaines, bien sûr, d'émeutiers entrent à l'intérieur, pénètrent cette première enceinte, et donc ils vont jusqu'au pied des ponts-levis. Voilà. Alors là, il y a une fusillade, parce qu'il y a un manque de direction, je pense, un manque d'ordre, il y a des confusions, une fusillade qui est lancée, on ne sait pas pourquoi, et là, les mouvements de colère dans la foule, il y a quand même déjà des premiers morts. On pense que c'est une traîtrise de Launay, un peu il les a fait entrer pour mieux les massacrer depuis les remparts, hein. En réalité c'est une erreur, hein, simplement, c'est pas du tout une trahison, il n'y a pas du tout de souricière, voilà. Et je pense qu'il y a eu je ne sais pas, je pensais que la foule menaçait, voilà. Et donc parce que de l'extérieur on continuait de tirer, voilà. Donc, mais ça sera simplement, je l'ai dit, je le répète, une reddition pure et simple, et non pas une victoire, non pas une prise. Une nouvelle colonne d'émeutiers qui arrive, alors avec des trois canons, un mortier, qui sont pointés sur les ponts-levis, sont emmenés sans cette cour du gouverneur, pointés sur le pont-levis. Alors là, le gouverneur fait passer un billet, c'est un petit côté romanesque, mais enfin, par une infractuosité, enfin, l'un de ses subordonnés, où il annonce simplement acceptation de capituler avec les honneurs de la guerre. C'est un peu, nous, ça nous paraît un peu ridicule. Enfin, capitulation, honneur de la guerre, on sort, d'abord on est les invalides ne sont pas bien sûr massacrés, et ils sont sauvegardés, et ils s'en sortent avec leurs armes, voilà, tout un cérémonial. Hein. Et, donc, on a aussi donc des régiments qui... le régiment de la reine, donc c'est des régiments de, qui est un sous-lieutenant, Elie, E-L-I-E, du régiment de la reine, qui donc... qui sont des régiments mutinés, en fait, ou pour partie, voilà. Et donc, qui... participent, voilà, et à cette... et qui délivre cette promesse, voilà, cette promesse de d'épargner, donc la garnison, en réponse, au billet reçu après la reddition. Ouais, voilà. Mais donc, les battants s'abaissent, mais quelle promesse vous peut-être faite face à une troupe déchaînée, une foule de plusieurs centaines avec des armes hétéroclites, les armes prises aux invalides, mais aussi des fourches, des haches, une horde en folie, il n'y a pas de possibilité de donner un ordre. Hein. Ils comprennent rien, ils comprennent que les coups. Et donc, ils obéiront à rien, André. Hein, ça paraît surprenant, une telle promesse, hein, un tel engagement. Hein. Et donc, les battants s'abaissent, voilà, les assiégés se rendent, la foule s'engouffre, alors là, c'est le gros pillage. On pille, on saccage, on jette les archives par les fenêtres. Après, les archives sont récupérées, précieuses archives qui remontent aux origines. Voilà. Alors, on va voir qu'on s'occupe assez peu des prisonniers. Ce sera peut-être le lendemain, le soir, qu'on va s'apercevoir qu'il n'y a pas grand monde. Hein. En fait, il y a 7 ou 8 prisonniers, 4 faussaires, 2 fous et un débauché, qui était là justement à l'initiative de sa famille. Voilà. Et puis on en inventera un, parce que c'est pas des prisonniers, comment dire... victimes de l'arbitraire, en fait, c'est des prisonniers d'un culture de droit commun, quoi. Et l'un des deux fous était là pour... Sa famille l'avait fait mettre là pour lui éviter l'asile psychiatrique, voilà, pour être mieux traité, voilà. Et les deux fous, d'ailleurs, rejoindront Charenton, l'asile de fous, hein, voilà. Et les 4 faussaires parviendront à se noyer. Ils disparaîtront, ils s'évaderont, voilà, mais c'était l'objet, on ne les retrouvera plus. Et alors là, il y aura... contrairement aux promesses tenues, des massacres. Alors, Delaunay sera massacré, d'abord. Il sera conduit à l'hôtel de ville, mais au milieu d'une horde déchaînée, avec peu de 3 ou 4 hommes qui essaieront de le protéger, mais il sera arraché finalement à leurs mains, après plusieurs tentatives, il sera récupéré, finalement arraché, massacré. Sur les marches de l'hôtel de ville, bien qu'il y avait peut-être 20 minutes de marche, mais on ne parviendra pas à le protéger, et il est décapité. Et on va promener sa tête, comme c'était l'usage à l'époque, au bout d'un pic. Hein, voilà. Il y a 3 ou 4 officiers aussi, et soldats, invalides, subiront le même sort. Hein, voilà. Et Jacques de Fessel, qui était le président de la municipalité, comme il n'est pas assez révolutionnaire, lui-même avait refusé, ils avaient demandé cette municipalité insurrectionnelle, ce comité permanent, que les armes soient remises à la milice bourgeoise, enfin, à la future garde nationale. Mais bien sûr, les armes sont prises aux invalides, ont été dispatchées dans la foule au hasard, et lui aussi sera abattu d'un coup de pistolet, voilà. Donc, parce que pas assez révolutionnaire, voilà. Et donc, c'était ce comité permanent incarnait une révolution, disons, bourgeoise. Hein, voilà. Et les têtes Il y aura ses têtes, la tête de Flessel, la tête de Delaunay, notamment, et puis du major Losme, qui fait partie aussi de la défense de la Bastille, qui seront promenés au bout d'une pique. Et ça, c'était la tradition horrible, voilà. Donc, bilan difficile, un peu incertain sur les chiffres. Alors, on a parlé de 83 assaillants tués, plus 15 blessés. Parmi les assiégés, on a parlé d'un tué, 3 blessés, voilà. Mais les chiffres sont soit contestés, soit minorés, soit majorés, souvent, on parle, voilà. Et des brevets sont délivrés, 954 brevets sont délivrés aux vainqueurs, entre guillemets, de la Bastille, voilà. Alors, il y aura, bien sûr, comment étudier l'intervention et le rôle de chacun. Ils auront leur petit titre, pas forcément glorieux. Alors, si j'ai le temps, je reviendrai un petit peu plus dans le détail, mais je trouvais que c'était assez... Je me suis inspiré d'un ouvrage de, justement, La Bastille, de Jean-Christian Petit-Fils, alors, qui relate dans le détail la chute du 14 juillet. Alors, c'est très, très, très précis. Mais bon, le fait est que, bon, en une journée, en 6 heures, le sort de la forteresse a été réglé. Alors, il est intéressant aussi de voir à l'extérieur, en amont et en aval. Alors, à Versailles, Louis XVI apprend la prise au lendemain, donc du 15, je pense. Il est informé, d'ailleurs, pendant la nuit, par le duc de Liancourt. Alors on a cette phrase peut-être apocryphe, relatée un peu dans la légende, enfin, est-ce une révolte? Non, sire, c'est une révolution. Voilà. Peut-être pas été prononcée, parce qu'à l'époque, on était dans une ambiance révolutionnaire, mais je répète, c'était plutôt une sorte de fait divers. Alors, Louis XVI, là, il va tout de suite, d'abord on va voir qu'il va, dès le lendemain, il va rappeler Necker. Alors, c'est ça, c'est un pas en avant, deux pas en arrière. Il va éloigner les troupes, les 25 000 hommes de divers régiments qui avaient été rassemblés autour de Paris et de Versailles. Dans la nuit du 15 au 16 juillet, il tient un conseil, j'en ai évoqué, un conseil élargi. Alors, avec la reine Marie-Antoinette, ses deux frères, Provence, futur Louis XVIII, et Artois, futur Charles X, situation militaire est reconnue comme désespérée, parce qu'en fait, on le sait, il y a beaucoup de défections dans les garnisons, de mutineries, d'anarchie. Les chefs militaires, il n'y a plus d'autorité, quoi. Ouais. Alors, il y a le maréchal de Broglie qui est à la tête de l'armée. Marie-Antoinette et Charles X, Artois, propose l'éloignement de la cour en province. Ça s'était produit déjà, ce type d'événement. Par exemple, pendant l'enfance de Louis XIV, en Autriche, Mazarin, la Fronde, c'était une vraie révolution aussi. Hein, voilà. Mais, comment dire, il y a eu une reprise en main, parce qu'il y avait la régente d'Autriche avait délégué le pouvoir à en l'occurrence Mazarin. Et elle s'y tenait, tandis que Louis XVI voulait garder. Il n'avait pas la compétence, il n'avait pas... Voilà. Et il ne soutenait pas les ministres, les bons ministres. Il les lâchait dès qu'il y avait des pressions de la cour, des privilégiés. Ouais. Voilà. Turgot, par exemple, n'a pas soutenu Calonne. Enfin, sous pression, dès qu'on voulait mettre en cause la cour et les privilégiés, notamment sur le plan de la fiscalité, quoi. Donc aussitôt, il renonçait, voilà. Donc Louis XVI, lui, je l'ai dit, il hésite à prendre sa décision. Il semble que Provence, le futur Louis XVIII, lui, soit d'un avis contraire. Donc voilà, partisan de rester à Versailles. Et il regrettera Louis XVI de... dans une conversation relatée avec Axel de Fersen, l'ami de la reine, aux Tuileries, parce que la Cour et l'Assemblée nationale seront en octobre ramenés à Paris, et la Cour aux Tuileries. Il relatera son regret de ne pas avoir eu saisi l'occasion de partir, à rejoindre notamment Metz, et se mettre sous la protection des troupes fidèles, de Bouillet notamment, à l'extérieur. Et bon, il n'y avait pas de plan, dit-on, mais peu importe, il était à l'extérieur, il aurait vu les événements et prêt à intervenir pour rétablir l'ordre. Ouais, voilà. Donc, il s'en remet à la décision de ce conseil avec ses ministres, les membres de sa famille, mais il veut l'unanimité. Donc, comme il n'y a pas d'unanimité, il ne bouge pas. Donc, il va quand même agir. Courage est un colosse, Louis XVI, on ne sait peu, c'est un... Il est vigoureux, si on peut dire, même s'il est apathique. Il était devenu un peu apathique, notamment à la mort dès 1789, le premier dauphin était mort. Ils avaient eu, avec Marie-Antoinette, après une période de 10 ans de non-consommation de mariage, c'est surprenant, quoi, mais, ils ont eu des enfants, le premier dauphin qui meurt, à l'âge de 14 ans, ensuite il y a eu la fille qui va survivre, une deuxième fille qui va disparaître, Sophie, et vers 4-5 ans, et le dernier, Louis, le deuxième dauphin, qui mourra au temple. Hein, voilà. Et donc il a été, semble-t-il, rendu apathique, en ce moment, une forte dépression. Et donc c'est la reine qui essayait de brouster, essayait de l'aider, mais dans un sens, on l'a vu, d'extrême droite, on va dire, très combatif, très... Aucune collusion, fût-ce avec les monarchistes révolutionnaires modérés, comme Lafayette par exemple, qui existait, ou Barnave, qui était un révolutionnaire, mais pour le maintien, évolution vers une monarchie constitutionnelle. Donc, le lendemain, toutefois, le 15, Louis XVI décide d'aller à Paris, hein, à l'hôtel de ville, voilà. Mais c'est la reconnaissance d'une défaite, la monarchie est là, et je pense, est finie, quoi. Il est reçu, alors il est accompagné de... Il risque de se faire tuer, là, vraiment, parce que, on l'a vu, Paris est à l'anarchie, hein. Il est accompagné, précédé de 40 députés et de l'Assemblée nationale, et il sera accompagné de 100 autres députés qui vont l'accompagner dans cette visite. Voilà. Alors je l'ai dit, il rappelle Necker aussitôt, et il fait reculer les 25 000 hommes de troupes. Voilà. Il arrive à Paris, il est reçu par ce comité, on l'a dit, par cette municipalité révolutionnaire. Hein, voilà. Il est reçu avec tous les honneurs, hein, extérieurs, avec beaucoup de... Voilà. Et il vient sans garde du corps, pratiquement. Hein. Avec, je crois, six accompagnants, on va dire. Hein, voilà. Et donc, à Versailles, c'est l'angoisse. Et il confie, d'ailleurs, il se communie. Il se confesse, il communie avant de partir. Il sait qu'il peut ne pas en revenir. Il confie la lieutenance générale du royaume à son frère cadet, le futur Louis XVIII, qui n'aime pas, hein, qui n'a pas confiance, pourtant. Mais bon, angoisse de la reine, hein, elle rédige d'ailleurs une proclamation, au cas où le roi ne reviendrait pas, elle prévoit de se réfugier avec ses enfants à l'Assemblée nationale, avec le texte qu'elle rédige à la hâte, pour se mettre sous la protection de la représentation nationale. Voilà. À Versailles, c'est le silence, on a l'impression que le palais est mort. Voilà. Et donc, Louis est accueilli à la barrière de Chaillot, il reçoit les clés de la ville, c'est le maire de Paris, Bailly, qui finira sur l'échafaud aussi. D'ailleurs, la voiture royale avance au pas, avec dans une foule silencieuse, on crie pas « Vive le roi !» On crie « Vive la nation !» Mais il n'y a pas de cri hostile non plus. Trois rangées de gardes nationaux, 10 000 hommes armés, à l'arrière, hétéroclite, toutes sortes d'armes, des fourches, des piques, des haches, enfin, etc. Vive la nation, vive Bailly, vive Lafayette. Lafayette est là, qui caracole et qui sera président de la garde nationale, enfin commandant de la garde nationale. Il est réception à l'hôtel de ville par le maire Bailly. Il reçoit une cocarde tricolore. Alors, il y a une analogie avec Charles V, hein, voilà, au XIIIe siècle aussi, ou au XIVe. Hein, voilà, ça s'était mieux terminé, parce que Charles V était un grand roi, voilà, bien que tout jeune à l'époque. Et il reçoit une cocarde tricolore, énorme cocarde tricolore, qui met son chapeau, bleu, blanc, rouge, voilà. On lui réserve quand même une salle d'honneur à l'hôtel de ville, avec un trône. Il y a un discours d'accueil, toutefois un cérémonial digne, mais très épuré. Louis, qui est très timide, Louis XVI, il bourdouille une réponse quasiment inaudible, mais il se montre aux fenêtres, avec sa cocarde. C'est la place de grève, la place de l'hôtel de ville, donc noir de monde, et là il y a des acclamations, c'est les derniers feux, on va dire, de la monarchie. Il revient à Versailles sans incident, Marie-Antoinette, sa femme, ses enfants, sa sœur, Elisabeth, ils tombent dans les bras les uns des autres, et donc sauvés, mais on le sait, c'est un... juste un apaisement très temporaire, voilà. Donc, je pense que je suis arrivé à la mi-temps à peu près de mon émission, un peu plus. Alors on va vous passer, si j'ai le temps, je parlerai de la fête de la Fédération du 14 juillet 1790, qui célèbre le 14 juillet 1789, qui montre une espèce de communion, alors énorme fête de la Fédération, voilà. On en avait parlé à propos de l'émission sur Talleyrand, l'évêque d'Autun, qui célèbre la messe. Enfin, on a l'impression d'une communion, prestation de serment, le roi, la famille royale. On a peut-être 100 000 personnes présentes. Enfin, mais on sait que ce sera qu'une illusion. Et là, à la fête de la Fédération, il y avait le chant, le « Ah, ça ira, ça ira ». Donc, on vous le fait entendre aujourd'hui par Edith Piaf. Ah, ça ira, les aristocrates à la lanterne. On se retrouve dans 3 minutes.
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2: Histoire de France et d'ailleurs, vous l'aurez compris, bien sûr, dernière partie de cette émission consacrée au 14 juillet 1789.
0: Donc, 15 juillet, Louis XVI, après cette réception étrange, hein, parce que, dangereuse, il fait l'objet d'un respect, et encore, mais il n'y a pas d'enthousiasme, on les cris de vive le roi apparemment sont réprimés. Et on a vu qu'il monte les escaliers sous une comment dire, sous des armes hétéroclites, des fourches, etc. Voilà. Mais grand courage physique de cet homme, quand, même au moral, il hésite, il est un perpétuel, il tourne autour du pot sans arrêt, ce qui amènera sa perte. Voilà. Et d'ailleurs, sa sœur même, Elisabeth, une sainte, voilà, qui suivra jusqu'au bout la famille royale, alors qu'elle aurait pu s'enfuir, elle le déclare, elle dit, si on lui présentait son arrêt de mort, il tournerait 2, 3 fois, 4 fois, il finirait par le signer. Quoi, voilà. Elle avait, bien qu'elle aime son frère, elle n'avait aucun doute sur les limites de sa personnalité. Quoi. Donc il regagne Versailles au soulagement des siens. Ça a été quand même une humiliation, cette réception à Paris, malgré les apparences qui ont été sauves. C'est la monarchie est finie, en réalité. Il est allé à Canossa, en quelque sorte. Hein, voilà. Mais il y avait cette option de fuite. On dit qu'Artois, même, s'était mis au genou au pied de son frère, lui demandant de partir. Et il semblerait que le futur Louis XVIII, là c'est plus ou moins secret, mais il aurait prévu une opération commando pour faire enlever son frère aîné, le roi, et l'emmener à l'étranger, voilà, avec un certain Charles de Chavras, enfin, etc., qu'il a abandonné à son sort, parce que Chavras est un aristocrate très dévoué de province. Eh bien, il sera arrêté, et Louis, le futur Louis XVIII, Provence, l'abandonnera à son sort, hein, totalement. Voilà. Et, je répète, il avait voulu cette unanimité. Ça aurait changé le cours de l'histoire, probablement, voilà. Et donc, il y aura, après le 14 juillet, ça sera le début, eh bien, des exils, le début de l'émigration. Alors, Artois, lui, va partir. Chantilly, femme et enfants, c'est-à-dire Angoulême et Berry, le futur doc, enfin, et Chantilly, la famille se rassemble et ils partent à Charleville, voilà. Ensuite les Polignac, la fameuse Yolande de Polignac, la tendre amie de la reine, et qui avait spolié quand même complètement le trésor public, hein, et ils étaient responsable dans cette impopularité, parce que c'était des sommes fabuleuses, notamment pour le mariage de la fille de Yolande. C'était un scandale, quoi. Un pillage du trésor public, des titres, des prébendes. Alors, tous les princes du sang, Condé, prince de Condé, le duc de Bourbon, le prince de Conti, ils partent tous à l'étranger, avec leurs bijoux, leurs pièces d'or, voilà. Ouais. Et Versailles semble mort. Le roi est isolé, il est même mal servi par ses serviteurs. On a une perte d'autorité, une perte de respect. Voilà. On a une espèce d'abandon, de déliquescence. Alors, et on sait, la famille royale sera ramenée à Paris les 5 et 6 octobre 1789, ramenée, installé aux Tuileries. Il y aura la tentative de fuite le 20 juin 1791. Là aussi, ça sera raté. Pourtant, organisé par Fersen, mais Fersen ne l'accompagne pas jusqu'au bout. Et ça, c'était un militaire. C'était parfaitement organisé, mais ils seront trop lents. Ils se feront prendre à Varennes. Ils auraient pu fuir encore, même arrêter à Varennes. Il y avait une possibilité de... Mais le roi aussi hésite. Il aurait valu que les militaires qui arrivent, c'était les troupes de Bouillet qui attendaient, mais il y avait une cinquantaine de militaires qui auraient pu le sortir. Hein. Jurez-moi que ma femme, ma sœur ou mes enfants ne recevront pas une balle perdue. Alors, impossible à promettre, il aurait pu être emmené et sauvé, mais il est ramené dans des conditions, la famille royale, lamentables, aux Tuileries. La monarchie sera encore maintenue, mais, on le sait, c'est le début de la fin, et il y aura ces journées du 20 juin 1792, où le roi nouveau est humilié, devra coiffer la cocarde tricolore, et du 10 août 1792, la fin, où la famille royale se réfugie à l'Assemblée, et ça sera ensuite l'incarcération au temple, etc. Voilà. Alors je vous parlais, un an après, c'était une belle illusion, le 14 juillet 1790, je pense que c'est ça qu'on fête. On hésite, là, mais apparemment c'est cette fête dite de la Fédération, de la Fraternité, au Champ de Mars, gigantesque fête qui célèbre l'anniversaire, le premier, du 14 juillet, il faut bien le dire, du massacre de la Bastille. Il y a un serment collectif qui est prononcé à la nation, le Champ de Mars, alors il y a peut-être 100 000 personnes, défilé des troupes, 50 000 soldats. Alors pendant, on a travaillé pendant des mois, alors tout le peuple de Paris, c'était l'enchanté, le « ça ira, ça ira ». Il y avait une fraternité étonnante, et toutes les couches de la population, comme les ouvriers ne suffisaient pas à la tâche, il y avait eu un réaménagement du Champ de Mars. Tout Paris était là avec les dames de la haute société, les aristocrates, les artisans, chacun transportait sa brouette de terre, une ambiance fraternelle et festive. Et donc, 50 000 soldats vont défiler, alors c'est sous la pluie. Il y a le ciel ne s'y prête pas, mais ça ne désagrège pas l'ambiance qui est très enthousiaste. Il y a une espèce de fraternité, mais hélas, ça ne durera pas. Alors on a une foule immense qui envahit le coteau de Poissy, la colline de Chaillot. Alors il y a des parapluies, puisque les parapluies tricolores, le drapeau tricolore, la salve d'artillerie, la famille royale est aux Tuileries à l'époque, pour célébrer l'arrivée de la famille royale, un immense cortège. Alors on le sait, c'est Talleyrand avec Dautrin. Lafayette est aux premières places, il est toujours Gilbert aux premières loges, on le voit quoi. Talleyrand célèbre la messe avec un abbé Louis, qui deviendra d'ailleurs un grand ministre des finances de Louis XVIII. Talleyrand c'est pas trop, comme il n'est pas très religieux, il se perd un peu, il se mélange les pinceaux dans la célébration de la messe, voilà. L'hôtel a été installé au milieu du Champ de Mars. C'est à la fois un hôtel religieux et un hôtel patriotique. Il y a donc tous ces drapeaux qui se déploient. Lafayette monte à l'hôtel et il pose son épée, ce qui est aussi, je répète, un hôtel de la patrie. C'est à la fois religieux et patriotique. Il prononce le serment civique, fidélité à la nation, au roi et à la loi. Les sabres jaillissent des fourreaux, les mains se lèvent, et toute la foule, les quelques 100 000 personnes, prononcent ce serment. Après Louis XVI lui-même, on a cette unanimité. La reine a le dauphin dans ses bras, elle a elle-même un chapeau avec des plumes tricolores. Elle soulève le dauphin plusieurs fois pour le présenter à la foule. Donc c'est des acclamations. On a 300 000 spectateurs, je répète, qui célèbrent, je disais, il y en a au moins 300 000, une foule immense. Voilà. Et la reine, pour une fois, alors qu'elle était très impopulaire, il y a une éphémère popularité dans l'enthousiasme. Voilà. Plusieurs fois, le dauphin est soulevé. Elle le montre à la foule, costume l'enfant qui a, je sais pas, 5 ans à peu près, il a un petit costume de garde nationale. La famille royale ovationnée, elle rentre aux Tuileries, donc dans un. Alors, ultime gloire, mais puis ça va très vite se dégrader. Et donc on sert 22 000 couverts dans les jardins de la Muette, des toasts à la nation, à la liberté, au roi. Et donc c'est cette grande fête révolutionnaire qui est à la fois monarchique et révolutionnaire. Mais on a une citation de Barnave, je vous dis, ce député à la fois pro-monarchiste et révolutionnaire, mais qui était pour une monarchie constitutionnelle à l'anglaise. Ouais. La monarchie anglaise qui avait su prendre le tournant. Et donc, il déclare, le roi aurait pu, là, avec cette popularité retrouvée, il aurait pu reprendre la main. Et on a échappé de peu. Mais c'était ça. Évidemment, Louis XVI n'était pas Napoléon. Et donc, hélas, il laisse passer peut-être sa chance. Et c'est le 21 octobre 1790 que le drapeau tricolore donc, est officialisé. Alors, pour la Bastille, il y aura un... Comment dire, elle sera démolie. C'est au moment de la fête de la Fédération, et donc plus tard, il n'en reste quasiment plus pierre sur pierre. Voilà. Elle sera démolie. Il y aura une espèce de... Comment dire, de sacralisation. Voilà. On fera tout ailleurs. On parle de mémoire de pierre. Voilà. On fera avec ces pierres, on les vendra. Voilà. Il y aura des entrepreneurs qui vont tirer parti de la bonne affaire, notamment un certain Palois et compagnie. On en fera des sculptures, des pierres. Et je répète, un an après, ça paraît étonnant, cette formidable forteresse, elle sera complètement démantibulée. Là, il n'en restera rien. Et on vend les pierres comme des souvenirs. On en fait des sculptures, etc. C'est tout ce qui reste de c'est un marchand de vin palois qui donc fera cette bonne affaire. Voilà. Il y aura ces démolisseurs. Et on jouera aussi, même pendant la période avant qu'elle soit complètement éradiquée. Il y aura des jeunes gens, notamment, qui se feront enfermer, comme ça, pour avoir une nuit dans les cachots, pour avoir la gloire de dire on a été à la Bastille. Voilà. Ça sera une gloire éphémère. Voilà. Ça devient largement légendé. Puisqu'en fait, on l'a vu, l'intention initiale, c'était simplement d'avoir de la poudre. Et il n'y a pas eu de résistance. Si de l'eau naît, de l'eau ne aurait pu résister, probablement. Et on se demande toujours ce qu'aurait fait un Napoléon. Et c'est étonnamment, après le 10 août 1792, là aussi, les Tuileries ont été attaquées. Ça a été la chute de la monarchie. Et un jeune homme dans la foule, 16 ans, Napoléon Bonaparte, assistait aux événements. Et il disait, le con, il a employé le terme le plus bref, qualificatif, à propos de Louis XVI. Et si j'avais été à sa place, tout aurait été maté. Voilà, j'aurais fait donner le canon. Et on peut se fier à lui, il a fait ses preuves. Voilà. Mais hélas, c'était un roi passif, pas à l'auteur des événements, même si courageux. A bientôt, chers amis auditeurs, chers auditeurs et amis. Ça y est, je suis au bout.
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5: Ce petit gimmick musical introduit notre rubrique consacrée à nos bacs à vinyle, l'occasion de découvrir ou de redécouvrir quelques pépites oubliées. Et cette semaine, je vous emmène dans les rues de Calcutta. Streets of Calcutta est en effet le titre de la chanson à suivre, extraite d'un album datant de 1975 et signé Ananda Shankar. Ce musicien indien, neveu du maître du sitar Ravi Shankar, est connu pour son mélange novateur de musique traditionnelle indienne et de rock psychédélique occidental. Dans les années 70, après un séjour aux États-Unis, il côtoie des artistes comme Jimi Hendrix. Il sort un premier album qui contient principalement des reprises audacieuses des Stones et des Doors, réinterprétées avec le sitar et des sonorités électroniques. En 1975, il remet ça avec ses propres compositions, principalement instrumentales, comme ce captivant Streets of Calcutta.

Sans transition, nous passons de Calcutta à Austin, Texas, avec The Fabulous Thunderbirds. Ce groupe de blues rock formé en 1974 par le chanteur et harmoniciste Kim Wilson et le guitariste Jimmy Vaughan, frère de Stevie Ray Vaughan, développe un son puissant et authentique entre blues, rock'n'roll et rhythm and blues. J'avoue un petit faible pour ce groupe qui ne se prend pas au sérieux et je ne rate pas l'occasion de compléter ma discothèque chaque fois que je trouve un de leurs albums dans les bacs. Le dernier que j'ai récupéré date de 1980 et j'en ai extrait pour vous ce boogie abrasif Sugar Coated Love.

Un tube intemporel, Sealed with a Kiss, version Bobby Vinton, et à l'instant, la sublime Anita Baker avec Giving You the Best That I Got. C'est Angela Clemons qui nous accompagne aujourd'hui, vous le savez, si vous écoutez cette émission depuis le début, avec son album qui porte son nom, Angela Clemons, qui est sorti en 1982. On va la retrouver avec une autre très douce chanson, Let Me Feel Your Love Again, et puis on restera dans la douceur juste après avec Bobby Bland et Members Only.

Vous avez reconnu la chanson, c'était une chanson des Beatles, Ticket to Ride, version Flower Power avec un groupe, un petit groupe soul hippie de la fin des années 60, début des années 70, The Fifth Dimension. C'est un album de 1982 qui nous accompagne aujourd'hui, l'album d'Angela Clemons qui porte son nom, Angela Clemons. L'album est donc un album de soul, R&B, un petit peu disco, bien dans le son de l'époque. Angela Clemons est une choriste, vous le savez, je vous l'ai dit, qui a travaillé pour de très très grands artistes de la soul et du R&B. Et là, elle sortait son premier album. On va écouter le morceau Sure Thing et on ira dans les années 60 après avec les mythiques Everly Brothers et leur tube Jezebel.

Les Twilights en 1976 avec Vanishing Love. Et juste avant, c'était les Everly Brothers. Avant-dernier morceau extrait de l'album Angela Clemens. Un album d'Angela Clemens, sorti en 1982, qui est notre album vedette du jour. C'est une reprise, une chanson qu'on avait découverte sur la bande originale du film Fame, chantée par Irène Cara, la chanson Out Here on My Own. Et puis juste après, ce sera Dionne Warwick en duo avec B.J. Thomas et une chanson signée Burt Bacharach et Al David, They Don't Give Medals to Yesterday's Heroes.

Le groupe The Silvers en 1976, c'était le morceau Swept for You, Baby. Et nous arrivons à la fin de ce Solid Gold. J'espère que vous avez passé un très bon moment à l'écoute de votre émission de variété anglo-saxonne que vous allez retrouver très vite, ne vous inquiétez pas. Mais si vous ne pouvez pas attendre notre prochain rendez-vous, j'ai l'impression de parler comme une réclame des années 40, n'hésitez pas à aller sur le site internet. Ah oui, non, là, c'est plus les années 40. solidgold.fr. Vous retrouvez toutes les émissions de Solid Gold à télécharger, à écouter en streaming sur le site ou à podcaster. Et on se retrouve aussi sur la page Facebook de l'émission, la page Solid Gold, votre émission de variété anglo-saxonne. Prochaine émission, prochain album fil rouge. Aujourd'hui, c'était celui d'Angela Clemons, sorti en 1982, qui s'appelle Angela Clemons, tout simplement. On va se quitter avec la version longue du premier tube qu'on a écouté en tout début d'émission, Give Me Just a Little More Time. On se quitte en rythme avec Angela Clemons et on se retrouve très vite pour un nouveau Solid Gold. D'ici là, portez-vous bien. Salut !

Bonjour et bienvenue sur le Texas Highway Radio Show avec votre animateur Georges Carrier. Nous voici à nouveau réunis pour notre rendez-vous hebdomadaire de pure et d'authentique musique country. Et nous voilà repartis, mes cowboys and cowgirls, avec un programme tout à fait exceptionnel de nouveautés made in Texas and in the USA, avec Jason Ringenberg, Rockingham Twangsters, Dennis Allen, Melissa Brooks, Max Flynn, Steve Newson, Pat Waters et des artistes de renommée comme Miranda Lambert, Jason Eady et bien d'autres encore. Et on va démarrer tout de suite avec le grand Jason Ringenberg dans Looking Back Blues. Jason est originaire de l'Illinois et on le surnomme le parrain de l'Americana. Il s'est installé à Nashville en 81. Il a sorti 11 albums dont le tout dernier est Stand Tall, est sorti cette année avec ce morceau Looking Back Blues. Jason Ringenberg.

C'était les Rockingham Twangsters dans You Are the Reason We Can't Be Friends. Dennis Allen est un ancien bareback rider. Après un grave accident en 79, il met fin à 7 années de carrière dans le rodéo pour se lancer dans la musique. The Last Cowboy est son tout dernier album. Le voici le morceau Call

Beast est le tout nouveau simple de l'album No Turning Back que nous prépare la Texane Melissa Brooke. Et elle le prépare avec des gens de renom puisqu'il y aura Sammy Riggs et Cody Johnson qui ont participé à son élaboration. Voici donc Melissa Brooke dans Beast.

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0: On reste bien ensemble sur le Texas Highway Radio Show, car il nous reste de superbes artistes à écouter. Max Flynn, Steve Newsom, Bat Waters, Miranda Lambert, Jason E.D., W.D. Miller, Chuck Soul, Mickey La Mancha et beaucoup d'autres encore.
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0: Anywhere But Austin est une très belle balade du Texan Max Flynn. Max a quitté son job dans une grande multinationale pour se lancer dans la musique en 2017. Il a partagé la scène avec Ellie Young Band, Cory Morrow et Ryan Bingham. Voici donc cette très belle chanson d'amour, Anywhere But Austin.

changement complet de style, c'était le tout nouveau single du Texan Steve Newsom, Try Something Different. Whiskey Broken Heart, tout nouveau simple du Texan Pat Waters. Voilà un titre qui devrait plaire aux nombreux amateurs de two-step.

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2: Après Miranda et son Texas natal, on reste dans le sud avec la star du Mississippi, de Jackson plus précisément, Jason Eadie et son tout dernier single, I Lost My Mind in Carolina.

Peu connu en dehors de son état du Texas, Miles est pourtant un superbe auteur-compositeur. Ses textes sont pleins de poésie et combinent avec lyrisme la réalité et le rêve. Écoutons Miles Williams dans Material Things.